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3: 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Un sondage en ligne effectué par Action Chômage auprès de résidents de différentes MRC de la Côte-Nord confirme que la précarité persistante liée à l'emploi saisonnier encourage l'exode. Le sondage qui a rejoint 100 répondants fait état du sentiment de déconnexion profond qu'éprouvent les usagers de l'assurance-emploi face aux politiques gouvernementales actuelles. Le spectre du trou noir financier va jusqu'à pousser près de 40 % des personnes interrogées à envisager l'exode régional. L'organisme Autisme Côte-Nord et la Sécurité publique de Ouachat-Mac-Malieutenam mettent sur pied un projet novateur à deux volets, porté par un désir de transformation sociale. L'initiative renforce les ponts entre la SPUM, la population neurodivergente, et les ressources du milieu. Dans un premier temps, Autisme Côte-Nord permet du corps policier de la communauté Innu de repérer les personnes neurodivergentes et de les répertorier dans une base de données. Le deuxième volet consiste à fournir une formation aux policiers de la SPUM. La loi sur la bienveillance du Conseil des Innus d'Ouachat-Mac-Malieutenam entre en vigueur aujourd'hui. À partir de maintenant, les signalements concernant un enfant de la communauté sont traités par les services à la famille du Conseil ITUM plutôt que par la DPJ. Ouachat-Mac-Malieutenam devient la première communauté autochtone au Québec à gérer un tel service à la suite d'une entente tripartite avec les gouvernements du Québec et du Canada. Et maintenant, la météo sur la Côte-Nord ce soir et cette nuit s'est dégagée. Et le minimum est de 3 degrés avec risque de gel.

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Excellente soirée tout le monde, c'est Yannick Bombardier qui vous accompagne jusqu'à minuit. Écoutez, la course électorale s'élargit dans Duplessis. Il y a Alexandre Deschênes qui représentera le parti marxiste-léniniste du Québec lors du scrutin du 5 octobre. Il travaille notamment en intervention auprès des personnes en situation d'itinérance et dit vouloir mettre de l'avant les droits des travailleurs, des personnes laissées pour compte. Et si vous voulez plus de détails là-dessus, tous les détails sont à lire sur macotenord.com.

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8: Voici vos nouvelles, Arsenal Média. Un sondage en ligne effectué par Action Chômage auprès de résidents de différentes MRC de la Côte-Nord confirme que la précarité persistante liée à l'emploi saisonnier encourage l'exode. Le sondage qui a rejoint 100 répondants fait état du sentiment de déconnexion profond qu'éprouvent les usagers de l'assurance-emploi face aux politiques gouvernementales actuelles. Le spectre du trou noir financier va jusqu'à pousser près de 40% des personnes interrogées à envisager l'exode régional. L'organisme Autisme Côte-Nord et la sécurité publique de Ouachat-Mac-Malieutenam mettent sur pied un projet novateur à deux volets, porté par un désir de transformation sociale. L'initiative renforce les ponts entre la SPUM, la population neurodivergente, et les ressources du milieu. Dans un premier temps, Autisme Côte-Nord permet du corps policier de la communauté Innu de repérer les personnes neurodivergentes et de les répertorier dans une base de données. Le deuxième volet consiste à fournir une formation aux policiers de la SPUM. La loi sur la bienveillance du Conseil des Innus d'Ouachat-Mac-Malieutenam entre en vigueur aujourd'hui. À partir de maintenant, les signalements concernant un enfant de la communauté sont traités par les services à la famille du Conseil ITUM plutôt que par la DPJ. Ouachat-Mac-Malieutenam devient la première communauté autochtone au Québec à gérer un tel service à la suite d'une entente tripartite avec les gouvernements du Québec et du Canada. Et maintenant, la météo sur la Côte-Nord ce soir et cette nuit s'est dégagée. Et le minimum est de 3 degrés avec risque de gel.

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4: Voici vos nouvelles, Arsenal Média. Un sondage en ligne effectué par Action Chômage auprès de résidents de différentes MRC de la Côte-Nord confirme que la précarité persistante liée à l'emploi saisonnier encourage l'exode. Le sondage qui a rejoint 100 répondants fait état du sentiment de déconnexion profond qu'éprouvent les usagers de l'assurance-emploi face aux politiques gouvernementales actuelles. Le spectre du trou noir financier va jusqu'à pousser près de 40 % des personnes interrogées à envisager l'exode régional. L'organisme Autisme Côte-Nord et la sécurité publique de Ouachat Mac-Maliotenam mettent sur pied un projet novateur à deux volets, porté par un désir de transformation sociale. L'initiative renforce les ponts entre la SPUM, la population neurodivergente, et les ressources du milieu. Dans un premier temps, Autisme Côte-Nord permet du corps policier de la communauté Innu de repérer les personnes neurodivergentes et de les répertorier dans une base de données. Le deuxième volet consiste à fournir une formation aux policiers de la SPUM. La loi sur la bienveillance du Conseil des Innus d'Ouachat Mac-Maliotenam entre en vigueur aujourd'hui. À partir de maintenant, les signalements concernant un enfant de la communauté sont traités par les services à la famille du Conseil ITUM plutôt que par la DPJ. Ouachat Mac-Maliotenam devient la première communauté autochtone au Québec à gérer un tel service à la suite d'une entente tripartite avec les gouvernements du Québec et du Canada. Et maintenant, la météo sur la Côte-Nord ce soir et cette nuit s'est dégagée. Et le minimum est de 3 degrés avec risque de gel.

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Excellente soirée tout le monde, c'est Yannick Bombardier qui vous accompagne jusqu'à minuit. Écoutez, la course électorale s'élargit dans Duplessis. Il y a Alexandre Deschênes qui représentera le parti marxiste-léniniste du Québec lors du scrutin du 5 octobre. Il travaille notamment en intervention auprès des personnes en situation d'itinérance et d'y vouloir mettre de l'avant les droits des travailleurs, des personnes laissées pour compte. Et si vous voulez plus de détails là-dessus, tous les détails sont à lire sur macotenord.com.

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2: Voici vos nouvelles, Arsenal Média. Un sondage en ligne effectué par Action Chômage auprès de résidents de différentes MRC de la Côte-Nord confirme que la précarité persistante liée à l'emploi saisonnier encourage l'exode. Le sondage qui a rejoint 100 répondants fait état du sentiment de déconnexion profond qu'éprouvent les usagers de l'assurance-emploi face aux politiques gouvernementales actuelles. Le spectre du trou noir financier va jusqu'à pousser près de 40 % des personnes interrogées à envisager l'exode régional. L'organisme Autisme Côte-Nord et la sécurité publique de Ouachat Mac-Malieutenam mettent sur pied un projet novateur à deux volets, porté par un désir de transformation sociale. L'initiative renforce les ponts entre la SPUM, la population neurodivergente, et les ressources du milieu. Dans un premier temps, Autisme Côte-Nord permet du corps policier de la communauté Innu de repérer les personnes neurodivergentes et de les répertorier dans une base de données. Le deuxième volet consiste à fournir une formation aux policiers de la SPUM. La loi sur la bienveillance du Conseil des Innus d'Ouachat Mac-Malieutenam entre en vigueur aujourd'hui. À partir de maintenant, les signalements concernant un enfant de la communauté sont traités par les services à la famille du Conseil ITUM plutôt que par la DPJ. Ouachat Mac-Malieutenam devient la première communauté autochtone au Québec à gérer un tel service à la suite d'une entente tripartite avec les gouvernements du Québec et du Canada. Et maintenant, la météo sur la Côte-Nord ce soir et cette nuit s'est dégagée et le minimum est de 3 degrés avec risque de gel.

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1: Il est 5h59 et salut la gang, comment ça va un matin? Nous sommes le mardi 15 septembre et c'est Jay qui vous accompagne, qui appuie sur les pitons pour partir la musique et qui appuie sur les pitons pour partir le café également. Je vous souhaite un excellent début de journée. Ça va être justement un beau mardi dans l'est du Québec et sur la côte nord. Qu'est-ce qu'il y a à retenir dans l'actualité? On va regarder ça. Et ça s'en vient dans les prochaines minutes. Et aussi, là, je suis dans ma phase des superstitions. On sent que l'Halloween s'en vient, les déguisements commencent à sortir. Et là, je me suis intéressé à pourquoi ça porte malheur de passer sous une échelle. Alors, on va faire la lumière là-dessus. Parce que oui, hein, les journées raccourcissent, on s'en rend pas mal compte ces temps-ci. On va partir en musique à 6h pile avec Mike Demero et Take Me Away en compagnie de Zagata. 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

fait un bon début de mardi dans l'Est du Québec. Dans l'actualité, sur la Côte-Nord, il y a un sondage en ligne réalisé par Action Chômage qui révèle que près de 40 % des résidents de la Côte-Nord envisagent de quitter la région à cause de la précarité de l'emploi saisonnier chez nous. Sur 100 répondants, il y a 83,5 % qui ont eu recours à l'assurance-emploi. Et ça, ça souligne vraiment là que les prestations sont insuffisantes et les emplois sont pas assez disponibles. Les participants appellent une réforme du régime d'assurance-emploi pour mieux répondre aux réalités locales, notamment en réduisant le nombre d'heures de travail nécessaires pour y accéder. Action Chômage Côte-Nord s'engage à sensibiliser le public et à représenter les intérêts des travailleurs face à cette détresse croissante. À Rimouski, le ministère des Transports et de la Mobilité durable a annoncé la fermeture du carrefour giratoire de Mont-Joli à partir d'hier. Donc, c'est probablement déjà commencé pour une durée de 2 semaines à des fermetures concernant l'autoroute 20 et la route 132 ainsi que l'avenue Perrault-Ouest et l'avenue Levasseur tout en maintenant l'accès local. Il y a des chemins de détour qui vont être mis en place pour faciliter la circulation, mais si vous pouvez éviter le carrefour giratoire, je pense que c'est un bon choix ce matin. Les commerces du boulevard Jacques-Cartier vont rester accessibles et les travaux pourraient être modifiés selon les conditions météorologiques. Alors, c'est sûr que les dates risquent d'être un peu plus élastiques. Et sinon, en terminant dans la vallée, le 10 octobre de 13 à 16 heures, mettez ça à votre agenda, le parc de la Pointe de Cozap va accueillir la fête de l'automne. C'est organisé par le comité de la politique familiale municipale. Les visiteurs vont pouvoir profiter d'activités variées. Il y a un atelier de décoration de citrouille. Et ça va être trippant avec les enfants. Une dégustation de potage à la citrouille par le cercle des fermières. Les jeux thématiques seront là, un coin photo, un trampoline aussi. Il va vraiment y avoir du plaisir en famille à avoir. Puis, il y a aussi une séance de danse en ligne avec Guylaine Gagné qui va se dérouler durant l'après-midi. Et il va y avoir un kiosque de légumes. Évidemment, là, on est en plein dans la saison des récoltes. C'est fait en collaboration avec les Jardins Allées. Donc, c'est à mettre à votre agenda, les gens de la vallée, le 10 octobre. C'est Laetitia Jiménez qui est avec nous avec Destinos pour commencer notre journée du bon pied dans l'Est du Québec. 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

Il est 6h13 et qui est à l'écoute à cette heure-ci, vous pouvez m'envoyer un petit texto au 418-723-2564 ou m'envoyer des photos du lever de soleil. Hein? J'aimerais ça en avoir ce matin pour voir comment ça se passe partout à travers notre territoire. Et j'essaie que je vous porterai pas malheur. En tout cas, j'espère que je vous porterai pas malheur. En parlant des échelles, pourquoi qu'il faut pas passer en dessous des échelles? Si tu veux me mener quelqu'un a reçu un barreau par la tête, c'est quoi? Je sais pas. On va faire l'histoire de cette superstition après la nouveauté de Marimé, version country qu'on adore avec Savannah Jade. Voici Kiss My Glass. Viva la musique! 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

0: Avouez que c'est bon, hein? Hey, un bon réveil à 6h16 en ce mardi matin. Ah, ça sort d'où, ça? Pourquoi faire qu'on dit ça? Qu'est-ce que c'est, ça? Expliquez-moi donc ça! Là, là, les superstitions, parce qu'on rentre à l'automne, puis les décos d'Halloween commencent à sortir. Les superstitions me fascinent, comme par exemple passer sous une échelle. Comment ça se fait que ça porte malheur de passer sous une échelle pour passer à côté? Pourquoi? Moi, je veux comprendre. Je peux pas tolérer ça. Ben, l'explication qu'on entend le plus souvent, c'est assez beau quand même. Une échelle appuyée contre un mur, ça forme un triangle. Puis dans la tradition chrétienne, le triangle représente la Sainte Trinité. Puis passer à travers ce triangle aurait donc été considéré comme une sorte de profanation. Sauf que là, faut faire attention, l'histoire est très répandue, mais on n'a pas de preuves solides que c'est vraiment ça l'origine. Il y a une autre théorie qui est pas mal plus macabre, là. Les échelles ont été utilisées autour des potences, notamment pour permettre l'accès à la corde lors des pendaisons. Donc, passer sous l'échelle pouvait être associé à la mort et aux exécutions. Ah, voilà! En tout cas, à ma connaissance, il y a personne qui est passé en dessous d'une échelle qui, finalement, s'est fait présenter la potence. Pas à mon époque! Pas à mon époque! Puis là, il y a d'autres gens qui vont dire « Ouais, ouais, le triangle, Sainte-Trinité, la potence, engine de poitrine! » Hey, décroché un peu! Je fais couler le café avec Fuseau et Dub Silence. Au retour, c'est Coffee à Viva après les infos.
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4: Bonjour, mon nom est Jean Saint-Pierre. Voici nos informations régionales. Les élus de Sept-Îles ont été interpellés hier par plusieurs citoyens inquiets à l'approche d'audience du BAP sur le projet de séparation de terres rares. Le conseil est invité à être proactif en demandant aux promoteurs de déposer les études sur les risques pour la santé humaine et l'environnement. Le porte-parole du groupe Citoyens de Sept-Îles a déclaré qu'il avait l'impression de parler au maire des compagnies lors d'un débat d'une quarantaine de minutes à la séance publique du conseil. Le maire Benoît Métotte a répondu qu'il n'était pas un expert en études d'impact, mais soumettra la demande citoyenne au conseil. La MRC de Sept-Rivières franchit une nouvelle étape dans l'élaboration d'un plan visant à s'adapter au changement climatique. Elle invite la population à participer aux consultations. La démarche entre dans une phase de priorisation visant à identifier les mesures répondant le mieux aux réalités du territoire. Et puis les deux équipes de football scolaire de l'École Jean du Nord Manicouté ont amorcé une saison intense dimanche en affrontant les Faucons de Chibougamau lors d'un voyage à Saguenay. Bien encadré par une dynamique équipe d'entraîneurs, le populaire programme de football permet à près de 80 athlètes du secondaire de vivre toute une gamme d'émotions. Les Huskies Benjamin et Juvenil jouent au moins 7 matchs en 9 semaines dans la Ligue RSEQ Saguenay-Lac-Saint-Jean-Côte-Nord, dont 2 à Sept-Îles, les 26 septembre et 3 octobre. Détails et entrevues sur macotenord.com.
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5: On part de 6 et on va grimper ça jusqu'à 14 degrés. Pas bien plus chaud, mais quand même beau aujourd'hui sur la côte, généralement ensoleillé. Ce soir et cette nuit, 40% de risque d'averse et on concentre ça ce soir et cette nuit parce que demain, une belle journée estivale nous attend. Alternance soleil-nuages, des températures près de 20. Pour ce qui est de jeudi à plus long terme, des nuages. Vendredi, de la pluie. Mais je vous rassure, on renouera avec le soleil samedi. 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
5: À 6h25, un bon réveil en ce mardi. On est le 15 septembre et après les Gémeaux dimanche, ben c'était le tour des Emmy et le Canada a été très bien représenté pour la fête de la télé américaine. Et aussi, on a des nouvelles de Lady Gaga. Au showbiz, ça s'en vient dans les prochaines minutes. Et aussi, dans la cour à G, on va parler de notre humeur. Je sais, c'est le matin, c'est mardi. J'ai toujours trouvé que le mardi matin, c'était la journée la plus difficile de la semaine. Ben là, on a peut-être une façon d'y remédier. Je suis pas sûr que vous allez apprécier l'idée, par exemple. Tout ça, ça s'en vient dans les prochaines minutes. Aïe, un bon réveil. Salut à Marie-Ève qui nous écoute en revenant du travail. Elle qui a terminé son quart de nuit. Merci de nous écrire au 88-723-2564. Je suis toujours là pour lire vos commentaires. C'est Fuseau, Dub Silence, Adamo, Coffee, Viva, la musique.

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Au showbiz, on a des nouvelles de Lady Gaga et de sa famille, mais avant, c'était la 78e édition des Emmy Awards hier soir et la série Widow's Bay d'Apple TV a brillé en remportant le titre de comédie de l'année. Alors, c'est à voir, l'acteur gallois Matthew Rhys a réalisé un exploit aussi en décrochant 2 Emmy pour son rôle dans la série The Beast and Me. C'est du côté de Netflix. Jean Smart de la série Hacks a également fait sensation en devenant la première comédienne à gagner 5 Emmy consécutifs. L'événement a été marqué par des moments drôles, là, entre autres l'ouverture du gala qui était plus ou moins convaincante avec l'animatrice Mariska Hargitay. Une présentation ironique de John Mulaney. Moi, John Mulaney me fait tellement rire, là, qui a remis le prix du meilleur acteur dramatique à Noah Wyle pour son rôle dans The Pitt. Évidemment, quelle série à regarder. Et le Canada a bien été représenté aussi avec Sally Field, qui a salué les Canadiens lors de son discours, Michael J. Fox, qui a reçu un prix humanitaire pour son engagement contre la maladie de Parkinson. Ça a célébré non seulement l'excellence télévisuelle, mais aussi la camaraderie entre les artistes. C'est pas toujours facile non plus du côté américain, le financement des séries. Et en terminant, Lady Gaga, la célèbre pop star de 40 ans et son fiancé Michael Polanski ont accueilli leur premier enfant et on a appris ça durant le week-end. Ça a été confirmé par plusieurs sources. Aucun détail a été divulgué, évidemment, mais ils sont mariés les deux en 2024. Ils sont fiancés en 2024. Ah, puis ça faisait longtemps que Lady Gaga disait qu'elle voulait devenir mère et voilà, c'est chose faite. Autour des Cowboys fringants dans notre mardi matin avec sur mon épaule un bon début de journée à Viva. Tu te souviens?

Ah, le mardi matin, ça prendrait un petit café, un petit remontant de plus, du café fort, là, tu sais, un café noir, épais, là. Peut-être pas, finalement. On a peut-être des solutions pour améliorer votre humeur. C'est simple. Mais est-ce que ça va vous tenter? Ça, c'est une autre question. Ce soir, à minuit, il a sorti une nouvelle chanson qui s'appelle « Super bien ». On parle de santé mentale. C'est très bon. Pour tout de suite, retour en 2016. Patrice Michaud, Kamikaze à Viva.

0: Du beau soleil pour commencer notre mardi partout sur le territoire. C'est Jay qui vous accompagne pour commencer votre mardi. Non, mais on envoie ça dans cours à Jay. Dans cours à Jay. J'étais pas super tight là, au niveau de la chanson un matin. Pardonnez-moi, c'est parce que j'ai pas pris mon premier café encore. Il est sur le bureau, là. Je le regarde. Je vais prendre une gorgée tantôt. Je veux vous parler de la bonne humeur parce que le mardi, c'est le, à mon sens, le matin le plus difficile. Tu sais, le lundi, t'as comme ta fin de semaine de repos dans le corps. Le lundi, tu recommences, tu vois ta montagne de travail, puis là, tu deviens démotivé le mardi matin. C'est un peu ça. Et là, comment faire pour retrouver notre bonne humeur et notre concentration? Il y a des chercheurs qui sont arrivés avec une solution qui vous fera peut-être pas plaisir en ce mardi matin. Ils ont effectué une session de course à une vitesse entre 3 et 6 km. On s'entend, là. Marcher correctement, c'est 5 km. Fait que, tu sais, on a la course assez élastique. Comparé à des gens qui faisaient un moment de repos. Ben, qu'est-ce que vous pensez, Gary? Ben oui, les résultats montrent que ceux qui ont plus de concentration pour le restant de la journée, qui ont de meilleure humeur, ben c'est ceux qui ont fait une petite marche de santé, une marche rapide le matin. On a analysé le cerveau, puis ça a montré une activité accrue dans les zones spécifiques, justement, de l'humeur, l'autocontrôle et la concentration. Donc, c'est le cortex préfrontal, pour être précis. Et fait intéressant, le mouvement typique de la course, là, en rebond, si on veut, ça semble également jouer un rôle dans l'amélioration de l'humeur. Pas rien qu'au niveau de l'énergie. C'est comme si sautiller, c'est un remède naturel pour retrouver notre bonne humeur. C'est fascinant, pareil. Hey, ceux qui faisaient de la course de chevaux, là, qui se promenaient en cheval, jadis, naguère, il fut un temps, ils devaient être de bonne humeur sur un moyen temps. C'est pour ça qu'ils faisaient le party de même. Donc, ça conteste un peu l'idée que l'exercice doit être intense pour être bénéfique. Et on dit, juste s'activer peut être suffisant justement pour faire circuler le sang, évacuer le CO2 et partout dans le corps. Donc, de petits mouvements, de façon très modérée, peuvent vraiment être bénéfiques pour notre santé. À 6h41, salut à Lolo de la Vallée qui est à l'écoute. Elle dit, hey, ça a pas d'allure. Sans dodo, puis c'est Noël. Hi-ha! Hey, on est-tu vraiment là? On parle de Noël le matin? Ouais, OK. Hey, puis c'est drôle parce que je parlais de cheval tantôt. Ben, cœur de pirate s'en vient au retour avec Caval à Viva.
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Elle a lancé son 4e album au printemps dernier. Elle a fait ses débuts en Europe, en Suisse, au Festival Country de Lotbinière. Elle a rendu hommage à Dolly Parton. Il s'agit de Laurence Saint-Martin qui est avec nous en musique ce matin à Viva avec sa reprise de Daniel Bélanger. Voici « Sèche tes pleurs » à 6h48.

6h54, c'est mardi, avec un soleil resplendissant, ça fait du bien. C'est qui est à l'écoute? Y a-t-il un souhait d'anniversaire à souligner aujourd'hui? 418-723-2564, je salue Vanessa, Myriam, Marco, il y a Karine, Cathy également, qui font partie de nos auditeurs qui nous écrivent de façon régulière. 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C'est Rhymes avec Goodbye. Nous sommes le mardi 15 septembre. 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Juste

0: Les infos s'en viennent avec Louis-Philippe Arnaud-Harel dans un moment. Il sera question du débat télévisé de la campagne électorale provinciale et aussi plus d'échanges commerciaux avec l'Europe. Ça, c'est une bonne nouvelle et ça s'en vient dans notre playlist à venir. Bryan Adams, un bon début de journée à 6h58 à Viva.
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5: Bon mardi, c'est Louis-Philippe Arnoirel. Le ministre des Finances du Québec, Éric Girard, sera au sommet canadien sur l'investissement aujourd'hui. Il misera sur le secteur manufacturier, l'énergie propre, l'expertise en défense et les minéraux critiques pour faire valoir la place du Québec comme étant au centre de la transformation de l'économie canadienne. Selon la liste fournie par le bureau du premier ministre, de grands joueurs du monde des affaires québécois seront représentés, comme Bombardier, Desjardins et Rio Tinto. La dirigeante d'Hydro-Québec, Claudine Bouchard, et le président et chef de la direction de la Caisse, Charles Lémont, seront aussi de la partie. Les chefs des cinq principaux partis politiques croiseront le fer pour la toute première fois de la campagne électorale ce soir, à l'occasion du face-à-face TVA, entre 20h et 22h. Trois grands thèmes seront abordés, soit l'économie sous tension, nos impôts, nos services et l'avenir du Québec, a indiqué TVA. La période des débats est habituellement un moment fort de la campagne, d'une grande importance pour les politiciens, puisque les Québécois sont davantage à l'écoute. Environ 40% des Québécois seraient toujours indécis selon de récents sondages. L'Union européenne ouvrira un bureau à Ottawa pour faciliter les échanges entre les parlementaires canadiens et européens. Selon Roberta Metslova, présidente du Parlement européen, cela permettra de mieux comprendre certains enjeux, comme ceux de la situation de l'Arctique, de la sécurité et du commerce transatlantique. Le Parlement européen dispose déjà de 9 bureaux consacrés à ces échanges dans différentes villes du monde, notamment à Kiev, Londres et Panama. Et selon Statistique Canada, le taux de réponse au recensement de la population 2026 s'est élevé à 98,4%, l'un des plus élevés jamais enregistrés. Ces données sont recueillies tous les 5 ans et le questionnaire porte notamment sur l'âge, le sexe, l'état civil et l'utilisation des langues. Ces informations servent à définir les circonscriptions électorales et à planifier les programmes sociaux notamment. C'est ce qui complète vos actualités Arsenal Média. Passez une bonne journée sur nos ondes.
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7: On part de 6 et on va grimper ça jusqu'à 14 degrés. Pas bien plus chaud, mais quand même beau aujourd'hui sur la côte, généralement ensoleillé. Ce soir et cette nuit, 40% de risque d'averse et on concentre ça ce soir et cette nuit parce que demain, une belle journée estivale nous attend. Alternance soleil-nuage, des températures près de 20. Pour ce qui est de jeudi à plus long terme, des nuages. Vendredi, de la pluie. Mais je vous rassure, on renouera avec le soleil samedi. 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
1: Bientôt 7h04, un excellent réveil dans l'Est du Québec. C'est Jay qui vous accompagne, qui a pris sa première gorgée de café, puis il était temps, hey, avec le soleil. Écoutez, là, c'est pas compliqué. Moi, je me faisais charger à la lumière solaire ce matin. C'est juste plate que nos fenêtres sont pas dans le bon sens. Hey, un bon réveil. Est-ce que vous êtes là? 88-723-2564. On sent la fébrilité de la rentrée au niveau culturel dans l'air on se fait des plans pour cette semaine parce qu'il y a des shows là, de grande qualité qui débarquent chez nous. Également, le téléphone intelligent. J'en ai parlé hier, je vais en parler aujourd'hui, je risque d'en reparler demain. Mais là, on s'en va dans les classes. Puis là, on sait, l'année dernière, on a interdit les écoles dans le cellulaire. On n'a pas interdit les écoles, je vous rassure. Hey, non, faut pas. On a interdit les téléphones intelligents dans les écoles primaires, secondaires. Mais là, on s'en va ailleurs avec ça. Ah, restez avec moi, c'est très intéressant. Mais pour tout de suite, place à la musique avec ce souvenir de 2005. Mel C des Spice Girls avec Bryan Adams. Ça nous met de bonne humeur. When You're Gone. 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Bon mardi!

7h08, un excellent début de mardi 15 septembre à Viva. Au showbiz, il y a bien des activités au programme cette semaine au niveau culturel. Demain, 19h, à l'audito de l'école secondaire de Matane, Mariana Mazza nous attend avec son spectacle Foie gras et elle reste dans la région parce que jeudi, elle va s'arrêter aussi à la salle Jean Cossette d'Amqui avec en première partie King Melrose. Et pour son troisième spectacle, Mariana Mazza s'exprime avec sa tête et son cœur pour faire changement. Elle nous dit que c'est un spectacle personnel qui parle de la jeune fille qui a grandi dans Montréal-Nord qui est maintenant rendue embourgeoisée. Alors, ça va être bien le fun. Du côté de Rimouski, demain 20h à la salle Desjardins, c'est l'humoriste Michel Desrochers qui arrive avec le rodage de son spectacle Mi-cuit. Elle dit « C'est mon spectacle presque prêt, idéal si vous avez envie de rire et si vous souhaitez secrètement qu'une trentenaire qui ne sait pas cuisiner vous donne la recette du bonheur. » Alors, on dit que ça va être une très longue recette. Sinon, jeudi, toujours à 19h40 au Colisée Financière Sun Life, The Australian Pink Floyd Show vient nous visiter avec leur spectacle The Happiest Days of Our Lives, Greatest Hits Tour. Et depuis, là, ils sont produits dans 35 pays. Selon le magazine Times de Londres, c'est le standard doré des spectacles hommages. Et toujours jeudi, mais à 20h à la salle Desjardins, Gab Bouchard sera en spectacle avec justement un show élaboré autour de son troisième album, un disque un peu plus lumineux. On retrouve évidemment du country folk, du pop rock et du soul qui fait sa marque distinctive. Il sait comment ça marche, un bon show. Alors, Gab Bouchard à voir jeudi à la salle Desjardins.

Y a-t-il des choses qu'on devrait interdire de nos vies, puis ça serait bon pour notre santé mentale et physique? Certainement. Moi, je veux vos suggestions au 418-723-2564. Et il y a quelque chose qu'on a tous, dont on se sert tous, et qui commence à être interdit un peu partout. Est-ce que ça va nous impacter? Peut-être pas. Est-ce que ça va impacter vos enfants? Très certainement. Je vous en parle après Quin, l'amour du jour. Un soleil radieux, un mardi de qualité supérieure que je vous souhaite. 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

0: Mardi, du beau soleil, c'est le fun, 7h18. Non, mais on envoie ça d'encourager, d'encourager. C'est interdit, les téléphones intelligents. J'en ai parlé hier, puis je vais en reparler encore. C'est le fléau de notre génération, quand même. C'est une bibitte qu'on a dans nos poches qui a un impact sur notre vie. Et là, il y a Maxime Delcourt, qui est enseignant en psychologie au Cégep Montmorency, à Montréal, qui a pris une décision assez audacieuse, c'est d'interdire les téléphones en classe. Mais là, t'es au cégep, là. T'es pas au secondaire ou au primaire. Puis évidemment, il fait ça parce qu'il a constaté un déclin de l'attention chez ses étudiants. Puis il s'est dit, je vais essayer de favoriser ça pour aider l'apprentissage de mes élèves. Donc, on va interdire les téléphones. Donc, en 2025, l'an passé, il a commencé à collecter les appareils dans une boîte fermée pendant les cours de 2h30. C'est sûr qu'il y avait des élèves qui étaient réfractaires à ça. Mais à la fin de la session, il a fait un sondage, puis ça a révélé que près de 70% des étudiants estimaient que ça avait amélioré leur concentration et leur compréhension de la matière. Et aussi, ça avait aussi aidé leurs interactions en classe. Mais ça, c'est intéressant. Donc, il a partagé l'initiative avec ses collègues enseignants, puis il y a 80 professeurs qui ont manifesté leur intérêt pour participer, mais là, ça reste un défi, là. Le financement pour les boîtes individuelles. Mais malgré ça, lui, il reste optimiste, mais en même temps, je pense que on est capable de s'arranger sans forcément avoir une boîte, là. Tu sais, à quel point c'est une cage de Faraday qui empêche les notifications, parce que peut-être aussi que c'est ça. Ça empêche les ondes de rentrer dans la boîte, c'est intéressant. Mais clairement, faites l'exercice chez vous. Fermez votre téléphone si, évidemment, vous attendez pas d'appel urgent, et ça pourrait certainement être bénéfique pour vous. J'en suis convaincu. Hey, un excellent début de mardi partout dans l'est du Québec et la côte nord. C'est Jay qui vous accompagne et je suis bien content de passer ma journée avec vous. Restez là parce qu'au retour, on va regarder qu'est-ce qui nous attend à la météo. Puis Adèle, ça fait longtemps qu'on l'a pas attendu. Elle s'en vient. À viva!
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15: Bonjour, mon nom est Jean Saint-Pierre. Voici nos informations régionales. Les élus de Sept-Îles ont été interpellés hier par plusieurs citoyens inquiets à l'approche d'audience du BAP sur le projet de séparation de terres rares. Le conseil est invité à être proactif en demandant aux promoteurs de déposer les études sur les risques pour la santé humaine et l'environnement. Le porte-parole du groupe Citoyens de Sept-Îles a déclaré qu'il avait l'impression de parler au maire des compagnies lors d'un débat d'une quarantaine de minutes à la séance publique du conseil. Le maire Benoît Métotte a répondu qu'il n'était pas un expert en études d'impact, mais soumettra la demande citoyenne au conseil. La MRC de Sept-Rivières franchit une nouvelle étape dans l'élaboration d'un plan visant à s'adapter au changement climatique. Elle invite la population à participer aux consultations. La démarche entre dans une phase de priorisation visant à identifier les mesures répondant le mieux aux réalités du territoire. Et puis les deux équipes de football scolaire de l'École Jean-Dunord Manicouté ont amorcé une saison intense dimanche en affrontant les Faucons de Chibougamau lors d'un voyage à Saguenay. Bien encadré par une dynamique équipe d'entraîneurs, le populaire programme de football permet à près de 80 athlètes du secondaire de vivre toute une gamme d'émotions. Les Huskies Benjamin et Juvénile jouent au moins 7 matchs en 9 semaines dans la Ligue RSEQ Saguenay-Lac-Saint-Jean-Côte-Nord, dont 2 à Sept-Îles, les 26 septembre et 3 octobre. Détails et entrevues sur macôtenord.com.
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0: On part de 6 et on va grimper ça jusqu'à 14 degrés. Pas bien ben plus chaud, mais quand même beau aujourd'hui sur la côte, généralement ensoleillé. Ce soir et cette nuit, 40% de risque d'averse et on concentre ça ce soir et cette nuit parce que demain, une belle journée estivale nous attend. Alternance soleil-nuages, des températures près de 20. Pour ce qui est de jeudi à plus long terme, des nuages. Vendredi, de la pluie. Mais je vous rassure, on renouera avec le soleil samedi. 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
0: 7h26, hier, vous l'avez peut-être entendu, j'ai lancé un appel à tous, à savoir, y a-t-il quelqu'un qui est allé voir le show de Céline à Paris et qui est revenu? Ben, j'ai trouvé. La personne n'est pas revenue, est encore là, va nous parler directement de Paris et on a même des extraits exclusifs du show, ça s'en vient. Elle a-tu vraiment offert un show à la hauteur de Céline où on sent sa convalescence encore? On va répondre à toutes ces questions-là, mais avant, un bon mardi, plein de soleil, on ouvre les rideaux, il fait soleil dans l'est du Québec, sur la côte nord, c'est Adèle, Set Fire to the Rain, Viva la musique! 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
1: Dans tout l'Est du Québec, on se lève ensemble avec la bonne humeur contagieuse dont parle ça de même à Viva. Et j'ai le plaisir de retrouver en direct de Paris, Catherine Brisson. Bonjour!
2: Allô, Jerry, comment ça va?
1: Ça va, je devrais te dire bon midi pour toi.
2: Oui, bon après-midi même.
1: T'as eu la chance d'assister au nouveau show de Céline en grande première.
3: On ne change pas.
1: La question. C'était-tu un bon show, Catherine?
2: Oui, c'était un très, très bon spectacle devant 35 000 personnes. T'sais, évidemment, Céline Dion reste Céline Dion. On sait que ça fait 6 ans qu'elle n'était pas montée sur scène. La maladie, syndrome de la personne raide, elle a combattu, elle a travaillé extrêmement fort. Il y a quelques temps à peine, là, Céline était en marchette. Là, c'est même pas des blagues. Là, elle avait de la difficulté à marcher. Elle avait prise de terribles douleurs, incapable de chanter, même de fredonner. On l'a vu dans le documentaire, d'ailleurs, sur Prime.
1: Oui.
2: Et là, de la voir sur scène et de l'entendre chanter, parce que ça a été la première chanson, « On ne change pas », avec, oui, l'espèce de trémolo dans la voix. T'sais, on sentait l'émotion, puis même à la fin de la chanson, elle s'est mise à pleurer, mais vraiment à chaudes larmes. Là, c'est comme si on avait l'impression que la pression venait de tomber. La première, c'était fait, puis elle dit, écoute, je suis désolée, je m'étais promis de pas pleurer, mais bon, j'ai pleuré. Trop d'émotions aussi, puis remercier les fans, évidemment, d'être là. Donc, on sentait quand même toute cette vulnérabilité-là de Céline, qu'on a peu vue, hein, parce que Céline, c'est une perfectionniste, puis avec René Angélil, c'était chaud, Go on, peu importe ce qui arrive dans ta vie, tu vas sur scène. Là, les choses ont changé. C'est-à-dire que Céline est arrivée sur scène, puis elle a beaucoup parlé au public aussi pour dire, écoutez, moi, j'ai envie de chanter pour vous, j'ai envie de chanter pour les fans, mais j'ai aussi envie de chanter pour moi. Et ça, c'est la première fois que j'entendais Céline dire, regarde, tu sais, on a fait des blagues, là, c'est qui le boss, c'est moi à boss, là, tu sais,
1: des extraits
2: qui sont sortis de même. Mais là, je sentais vraiment qu'elle a choisi les chansons pour beaucoup se faire plaisir à elle. C'est-à-dire, regarde, je remonte sur scène, ben, je vais le faire dans mes conditions et dans les conditions que je peux le faire aussi.
3: J'ai appris à vivre avec cette fragilité, à force de la côtoyer. Je l'ai apprivoisé.
1: Donc, elle a placoté, mais elle a aussi fait ses chansons. Et moi, j'ai vu des séquences arriver sur Internet, puis c'était difficile de ne pas être au show à distance. Elle est allée à 100%.
2: Ben oui, parce que ça coûte quand même... Un long pacing, si je peux le dire en anglais, là, 26 chansons, plus de 2 heures de spectacle. Elle est arrivée sur scène à 20h50 et ça a été un feu roulant, les changements de costumes aussi. Immense décor aussi, faut mentionner quand même, à la scénographie, metteur en scène qui est Willow Perron, en fait, qui a travaillé avec Rihanna, avec plein d'autres artistes américaines aussi. Donc, des monolithes qui étaient immenses sur scène, qui s'ouvraient, qui tournaient, qui pour changer de décor. Peut-être un peu trop gros, là, il y a eu quelques petits pépins techniques, ça, je me demande si on ne va pas remanier cet espace-là, mais vraiment, tout le spectacle était fait sur la renaissance, en fait, de Céline. Il y avait des projections, à un moment donné, entre les changements de costumes, où on voyait Céline dans le désert, qui combat, Céline qui danse aussi.
1: Wow.
2: Elle aime beaucoup la danse contemporaine. Donc, il y avait tout ça aussi qui, j'ai l'impression, essayait de nous montrer à quel point Céline s'est battue pour remonter sur scène. Puis c'est ce qu'elle disait tout le long du spectacle. T'sais, oui, entre les chansons, c'est croyant vos rêves. Moi, j'ai rêvé de remonter sur scène. J'ai travaillé fort. Pensez à la personne qui est à côté de vous, là, peut-être qu'il y a eu des choses très, très difficiles, mais avec la musique, avec l'espoir et le travail, ben, tu sais, on peut arriver à tout. Donc, il y avait beaucoup ce type de message-là. Et des chansons aussi qu'on entendait peut-être moins de Céline dans les dernières années, comme Je chanterai ou encore The Chase. Mais il y a des classiques qui restent. Puis là, je sais que tout le monde se pose la question, est-ce qu'elle est encore capable d'atteindre la note? Je te dirais, elle est encore capable d'atteindre les notes. Écoutez bien « All by myself ».

0: Et là, on la voit pousser un soupir de soulagement et de satisfaction.
1: Oui, puis je pense que nous aussi. Moi, oui. Je te dis, là, j'étais dans la salle, j'avais les ongles rentrés dans les poings, là. Je me dis, vas-y, t'es capable, t'es capable. Puis je pense qu'on était tous dans cet état-là. Et là, quand la chanson a terminé, en fait, quand elle a même eu le fait de dire, OK, regarde, je l'ai eu. On a tous eu le soupir de soulagement, nous autres aussi, dans la salle, avec évidemment les applaudissements, là. Et les musiciens aussi sur scène, là, le gros sourire, dont Scott Price, là, qui est à la direction artistique. Parce qu'il faut dire qu'il y a beaucoup de Québécois aussi qui l'accompagnent, hein. C'est la même gang. Oui, c'est ça, de Québécois qui sont là sur scène. Donc, on les salue aussi, qui font partie de cette belle renaissance de Céline.
0: Et tu l'as dit, Catherine, c'est un show de 26 chansons. Mm-hmm. Et dans les derniers mois, dernières années, Céline nous a proposé du nouveau matériel, mais justement, elle est certainement pas passée à côté de ses grands classiques.
1: Ben, c'est des grands classiques, effectivement, des dernières années. Tu sais, le fait, la chanson « Dansons », qui est sa nouveauté, la seule, mais je peux pas dire que c'est ça qui lève le parquet,
0: non.
1: Vraiment, là. On s'entend, là, c'est pas « oui, on danse, on veut danser », mais en tout cas, j'ai hâte d'entendre l'album, parce que ça me... c'est pas ma préférée, là, on va dire comme ça.
0: Ouais.
1: Mais tu sais, elle a fait « Les destins »,« Les derniers seront les premiers »,« Tout l'heure des hommes »,« The Power of Love ». Elle a fait aussi « J'irai où tu iras »,« Ne bouge pas dans un autre monde ». Donc, elle a beaucoup puisé au niveau de son aventure avec Jean-Jacques Goldman, de l'album 2, mais aussi des chansons en anglais qui ont marqué des duos aussi. Moi, je m'attendais à ce qu'il y ait des invités spéciaux. Il y avait beaucoup de rumeurs là-dessus, mais finalement, il n'y en a pas eu. Ça a été que Céline. Puis je pense que c'est correct aussi de lui donner son moment de gloire. Peut-être qu'il y en aura au fil de la résidence à Paris. Mais pour le moment, là, on peut dire que ça a été un très, très bon spectacle. Et j'espère que ça va se poursuivre, parce que Céline doit prendre soin d'elle aussi.
0: Oui.
1: Il y a une équipe médicale autour d'elle, parce qu'elle a encore plusieurs représentations à donner. Donc, j'espère que le rythme de spectacle, puis je le souhaite, puis je le pense aussi, là, si c'est quand même 3 spectacles par semaine, ça se fait quand même assez bien. Mais j'espère qu'elle va prendre soin d'elle aussi, parce que c'est au-delà de la musique, au-delà des fans, c'est quand même sa santé qui est la priorité.
0: Et comme tu es sur place, Catherine,
1: oui.
0: Tu sais, il y avait des rumeurs comme quoi, après sa résidence, elle importerait peut-être son spectacle au Québec. Avais-tu entendu d'autres choses par rapport à ça?
1: Ben, en fait, c'est des rumeurs. Moi, ce qu'on me dit en coulisses, c'est que oui, on aimerait ça. Est-ce que ce sera la formule qu'on a présentement à Paris? Est-ce que ça va être autre chose? Est-ce qu'on va présenter quelques spectacles pour plaire au public québécois, de qui il est encore très, très fidèle? Mais il faut dire que sa carrière est gérée par une équipe qui est pas québécoise.
0: Ouais.
1: Donc ça, c'est peut-être plus difficile, les communications aussi. Là, tu sais, même parler aux musiciens, même si moi, personnellement, je connais des musiciens, tu sais, je peux pas faire d'entrevue avec eux. Tu sais, je leur parle, mais je peux pas dire la teneur de ce qu'on peut.
0: OK.
1: Oui, non, ben c'est ça. Il y a vraiment une espèce d'omerta en ce moment qui est assez particulière dans l'équipe de Céline. C'est correct, mais on me dit quand même que Céline voudrait revenir au Québec pour faire quelques spectacles. Mais de quelle forme, à quel moment, est-ce que ça va être après sa résidence à Paris? Parce qu'il va y avoir aussi des représentations au mois de mai.
0: Mm-hmm.
1: Est-ce que ça va être avant? Ben, c'est à suivre.
0: Ben, tu reviendras nous en parler quand ça arrivera,
1: oui.
0: Catherine. Merci.
1: Avec grand plaisir.
0: Puis bon voyage de retour.
1: Merci beaucoup. Bonne journée.
0: Ben oui, let's go. On aurait tous aimé ça être là, hein, ça c'est clair. Hey, à 7h39, un bon mardi matin, c'est Stromae, Pomme, Coldplay, voici ma meilleure ennemie à Viva.

0: Avec un soleil rayonnant, ça commence bien le mardi sur la radio qui vous offre un dîner 100% souvenir avec le lunch 80, 90, 2000 en compagnie de Julie. C'est nous, Viva, qui va vous réchauffer au retour avec Mumford & Sons et Chris Stapleton. Et restez là, parce que juste après, on vous fait décider de la musique ici à Viva avec le Voilà ta toune.
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0: À 7h49, c'est à vous de choisir la musique avec le... Voilà ta toune! Deux chansons qui s'affrontent, le département de la musique de Viva contre Jay. Même si je fais un peu partie du département musical aussi, mais bon. Alors, qu'est-ce que vous voulez entendre? Deux styles musicaux différents aujourd'hui, mais deux excellentes chansons. La musique a choisi « Leave Before You Love Me » des Jonas Brothers. Et de mon côté, je préfère entendre la nouveauté de Dasha qui est excellente. Ça s'appelle « Memo ». Vous, qu'est-ce que vous voulez entendre? C'est votre décision. 418-723-2564 entre Dasha et les Jonas Brothers. Vous votez puis ça joue à 8h. Pour tout de suite, CLCTF Ready for Love. Viva la musique de votre mardi matin.
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Salut à Émilie Roy-Bernier et Manon Fournier qui font partie de nos auditrices fidèles en ce mardi matin dans le Grand Rimouski, la Métis, la vallée de la Matapédia, la Côte-Nord, la Matanie. Et là, on revient en 1991, une autre époque. Y a pas de GPS, on s'ostine sur comment replier la carte. Ah, une si belle époque. Les bébés, voici, donne-moi ma chance. Viva la musique!

0: Oh que oui, bien sûr! À 7h57, on s'informe au retour avec Louis-Philippe Arnaud-Harel. Il sera question du débat de la campagne électorale provinciale ce soir. Également, plus d'échanges commerciaux avec l'Europe, la chanson gagnante du Voilà ta toune et à quel point on garde le soleil avec nous. Tout ça au retour à Viva.
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5: Bon mardi, c'est Louis-Philippe Arnoirel. Le ministre des Finances du Québec, Éric Girard, sera au sommet canadien sur l'investissement aujourd'hui. Il misera sur le secteur manufacturier, l'énergie propre, l'expertise en défense et les minéraux critiques pour faire valoir la place du Québec comme étant au centre de la transformation de l'économie canadienne. Selon la liste fournie par le bureau du premier ministre, de grands joueurs du monde des affaires québécois seront représentés, comme Bombardier, Desjardins et Rio Tinto. La dirigeante d'Hydro-Québec, Claudine Bouchard, et le président et chef de la direction de la Caisse, Charles Lémont, seront aussi de la partie. Les chefs des cinq principaux partis politiques croiseront le fer pour la toute première fois de la campagne électorale ce soir, à l'occasion du face-à-face TVA, entre 20h et 22h. Trois grands thèmes seront abordés, soit l'économie sous tension, nos impôts, nos services et l'avenir du Québec, a indiqué TVA. La période des débats est habituellement un moment fort de la campagne, d'une grande importance pour les politiciens, puisque les Québécois sont davantage à l'écoute. Environ 40% des Québécois seraient toujours indécis selon de récents sondages. L'Union européenne ouvrira un bureau à Ottawa pour faciliter les échanges entre les parlementaires canadiens et européens. Selon Roberta Metslova, présidente du Parlement européen, cela permettra de mieux comprendre certains enjeux, comme ceux de la situation de l'Arctique, de la sécurité et du commerce transatlantique. Le Parlement européen dispose déjà de 9 bureaux consacrés à ces échanges dans différentes villes du monde, notamment à Kiev, Londres et Panama. Et selon Statistique Canada, le taux de réponse au recensement de la population 2026 s'est élevé à 98,4%, l'un des plus élevés jamais enregistrés. Ces données sont recueillies tous les 5 ans et le questionnaire porte notamment sur l'âge, le sexe, l'état civil et l'utilisation des langues. Ces informations servent à définir les circonscriptions électorales et à planifier les programmes sociaux notamment. C'est ce qui complète vos actualités Arsenal Média. Passez une bonne journée sur nos ondes.
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7: On part de 6 et on va grimper ça jusqu'à 14 degrés. Pas bien plus chaud, mais quand même beau aujourd'hui sur la côte, généralement ensoleillé. Ce soir et cette nuit, 40% de risque à l'averse et on concentre ça ce soir et cette nuit parce que demain, une belle journée estivale nous attend. Alternance soleil-nuage, des températures près de 20. Pour ce qui est de jeudi à plus long terme, des nuages. Vendredi, de la pluie. Mais je vous rassure, on renouera avec le soleil samedi. 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

Quel beau début de journée dans l'est du Québec, sur la côte nord. 8h03, c'est Jay qui vous accompagne. Petite gorgée de café, let's go. On met ça dans un thermos, let's go au boulot. C'est sûr qu'il y a un petit peu plus de motivation avec du beau soleil comme ça, c'est certain. Hey, au showbiz, hier, c'était aussi une soirée de gala, mais cette fois-ci, des Emmy Awards qui récompensent la télé. Et ça paraît très bien pour le Canada. Je vais vous dire qui a gagné quoi. Et aussi, on prend des nouvelles de Lady Gaga. Sinon, on va parler de la malédiction de passer en dessous de l'échelle. C'est-tu vrai, ça, que ça porte malheur? Puis pourquoi? Ben, ça s'en vient à vivant. Mais pour tout de suite, c'est l'heure du couronnement du... Voilà ta...

de nommer que ceux-ci qui ont décidé de prendre position et de choisir la nouveauté de Dasha, qui est tellement bonne. On dirait que c'est parfait avec ce mardi matin. Il est 8h04. Voici Memo à Viva.

Très bon choix, Karine. Salut à Vanessa aussi qui ont voté. Merci de participer, de contribuer à On part ça de même, un bon mardi matin. Au showbiz, on a des nouvelles de Lady Gaga et de sa famille. Mais avant, c'était la 78e édition des Emmy Awards hier soir. Et la série Widow's Bay d'Apple TV a brillé en remportant le titre de comédie de l'année. Alors, c'est à voir. L'acteur gallois Matthew Rhys a réalisé un exploit aussi en décrochant 2 Emmy pour son rôle dans la série The Beast and Me. C'est du côté de Netflix. Jean Smart de la série Hacks a également fait sensation en devenant la première comédienne à gagner 5 Emmy consécutifs. L'événement a été marqué par des moments drôles, là, entre autres l'ouverture du gala qui était plus ou moins convaincante avec l'animatrice Mariska Hargitay. Une présentation ironique de John Mulaney. Moi, John Mulaney me fait tellement rire, là, qui a remis le prix du meilleur acteur dramatique à Noah Wyle pour son rôle dans The Pitt. Évidemment, quelle série à regarder. Et le Canada a bien été représenté aussi avec Sally Field qui a salué les Canadiens lors de son discours, Michael J. Fox qui a reçu un prix humanitaire pour son engagement contre la maladie de Parkinson. Ça a célébré non seulement l'excellence télévisuelle, mais aussi la camaraderie entre les artistes. C'est pas toujours facile non plus du côté américain, le financement des séries. Et en terminant, Lady Gaga, la célèbre pop star de 40 ans et son fiancé Michael Polanski ont accueilli leur premier enfant et on a appris ça durant le week-end. Ça a été confirmé par plusieurs sources. Aucun détail a été divulgué, évidemment, mais ils sont mariés les deux en 2024. Ils sont fiancés en 2024. Puis ça faisait longtemps que Lady Gaga disait qu'elle voulait devenir mère. Et voilà, c'est chose faite. Le midi, on lunch avec que des souvenirs. C'est 100% flashback avec le lunch 80, 90, 2000 en compagnie de Julie Barry. Et celle-là nous ramène en 1983. On pourrait la jouer le midi, certains. Cyndi Lauper, Girl Just Wanna Have Fun. Bon mardi à Viva!

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0: ça. Là, là, les superstitions, parce qu'on rentre à l'automne puis les décos d'Halloween commencent à sortir, les superstitions me fascinent, comme par exemple passer sous une échelle. Comment ça se fait que ça porte malheur de passer sous une échelle, faut passer à côté? Pourquoi? Moi, je veux comprendre. Je peux pas tolérer ça. Ben, l'explication qu'on entend le plus souvent, c'est assez beau quand même. Une échelle appuyée contre un mur, ça forme un triangle. Puis dans la tradition chrétienne, le triangle représente la Sainte Trinité. Puis passer à travers ce triangle aurait donc été considéré comme une sorte de profanation. Sauf que là, faut faire attention, l'histoire est très répandue, mais on n'a pas de preuves solides que c'est vraiment ça l'origine. Il y a une autre théorie qui est pas mal plus macabre, là. Les échelles ont été utilisées autour des potences, notamment pour permettre l'accès à la corde lors des pendaisons. Donc, passer sous l'échelle pouvait être associé à la mort et aux exécutions. Ah, voilà! En tout cas, à ma connaissance, il y a personne qui est passé en dessous d'une échelle qui, finalement, s'est fait présenter la potence. Pas à mon époque, pas à mon époque. Puis là, il y a d'autres gens qui vont dire « Ouais, le triangle, Sainte-Trinité, la potence, angine de poitrine! » À être décroché un peu. 8h14, c'est Gabriel Fredette et le bon choix à Viva. Bon mardi.
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1: Ben, c'est pas le printemps, c'est presque l'automne, mais c'est pas grave. C'est l'intention qui compte de Corias. Il y a un bon mardi. Vous êtes à Vivant. On va faire le tour de l'actualité dans un moment et des bonnes nouvelles à la météo. Mais, ouais. On va se rendre jusqu'en fin de semaine prochaine pour voir, parce que c'est un drôle de portrait. Ça s'en vient à Vivant.
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6: Bonjour, mon nom est Jean Saint-Pierre. Voici nos informations régionales. Les élus de Sept-Îles ont été interpellés hier par plusieurs citoyens inquiets à l'approche d'audience du BAP sur le projet de séparation de terres rares. Le conseil est invité à être proactif en demandant aux promoteurs de déposer les études sur les risques pour la santé humaine et l'environnement. Le porte-parole du groupe Citoyens de Sept-Îles a déclaré qu'il avait l'impression de parler au maire des compagnies lors d'un débat d'une quarantaine de minutes à la séance publique du conseil. Le maire Benoît Métotte a répondu qu'il n'était pas un expert en études d'impact, mais soumettra la demande citoyenne au conseil. La MRC de Sept-Rivières franchit une nouvelle étape dans l'élaboration d'un plan visant à s'adapter au changement climatique. Elle invite la population à participer aux consultations. La démarche entre dans une phase de priorisation visant à identifier les mesures répondant le mieux aux réalités du territoire. Et puis les deux équipes de football scolaire de l'école Jean-du-Nord-Manicouté ont amorcé une saison intense dimanche en affrontant les Faucons de Chibougamau lors d'un voyage à Saguenay. Bien encadré par une dynamique équipe d'entraîneurs, le populaire programme de football permet à près de 80 athlètes du secondaire de vivre toute une gamme d'émotions. Les Huskies Benjamin et Juvénile jouent au moins 7 matchs en 9 semaines dans la Ligue RSEQ Saguenay-Lac-Saint-Jean-Côte-Nord, dont 2 à Sept-Îles, les 26 septembre et 3 octobre. Détails et entrevues sur macôtenord.com.
1: On part de 6 et on va grimper ça jusqu'à 14 degrés. Pas bien ben plus chaud, mais quand même beau aujourd'hui sur la côte, généralement ensoleillé. Ce soir et cette nuit, 40% de risque à l'averse et on concentre ça ce soir et cette nuit parce que demain, une belle journée estivale nous attend. Alternance soleil-nuages, des températures près de 20. Pour ce qui est de jeudi à plus long terme, des nuages. Vendredi, de la pluie. Mais je vous rassure, on renouera avec le soleil samedi. 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
1: Le mardi, c'est pas évident d'être de bonne humeur. Hein? Une petite gorgée de café, de la bonne musique, de bonne humeur contagieuse. Il manque encore un petit quelque chose. Parfait. J'ai la solution pour retrouver votre bonne humeur dans les prochaines minutes. Et ça se peut que vous aimiez pas ça après David Guetta, One Republic, I Don't Wanna Wait. Bon mardi à Viva. 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

0: mais si on envoie ça dans Cours à Jay. Dans Cours à Jay. Bah, j'étais pas super tight là, au niveau de la chanson un matin, pardonnez-moi. C'est parce que j'ai pas pris mon premier café encore. Il est sur le bureau, là. Je le regarde. Je vais prendre une gorgée tantôt. Je veux vous parler de la bonne humeur parce que le mardi, c'est le, à mon sens, le matin le plus difficile. T'sais, le lundi, t'as comme ta fin de semaine de repos dans le corps. Le lundi, tu recommences, tu vois ta montagne de travail, puis là, tu deviens démotivé le mardi matin. C'est un peu ça. Et là, comment faire pour retrouver notre bonne humeur et notre concentration? Il y a des chercheurs qui sont arrivés avec une solution qui vous fera peut-être pas plaisir en ce mardi matin. Ils ont effectué une session de course à une vitesse entre 3 et 6 km. On s'entend, là, marcher correctement, c'est 5 km. Fait que, tu sais, on a la course assez élastique. Comparé à des gens qui faisaient un moment de repos. Ben, qu'est-ce que vous pensez, Gary? Ben oui, les résultats montrent que ceux qui ont plus de concentration pour le restant de la journée, qui ont de meilleure humeur, ben c'est ceux qui ont fait une petite marche de santé, une marche rapide le matin. On a analysé le cerveau, puis ça a montré une activité accrue dans les zones spécifiques, justement, de l'humeur, l'autocontrôle et la concentration. Donc, c'est le cortex préfrontal, pour être précis. Et fait intéressant, le mouvement typique de la course, là, en rebond, si on veut, ça semble également jouer un rôle dans l'amélioration de l'humeur, pas rien qu'au niveau de l'énergie. C'est comme si sautiller, c'est un remède naturel pour retrouver notre bonne humeur. C'est fascinant, pareil. Hey, ceux qui faisaient de la course de chevaux, là, qui se promenaient en cheval, jadis, naguère, il fut un temps, ils devaient être de bonne humeur sur un moyen temps. C'est pour ça qu'ils faisaient le party de même. Donc, ça conteste un peu l'idée que l'exercice doit être intense pour être bénéfique. Et on dit juste s'activer peut être suffisant justement pour faire circuler le sang, évacuer le CO2 et partout dans le corps. Donc, de petits mouvements de façon très modérée peuvent vraiment être bénéfiques pour notre santé.
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C'est comme ça qu'on se laisse en ce mardi plein de soleil. Je m'appelle Jay, on se rappelle et on déjeune demain matin dès 6h pour une nouvelle édition dont part ça de même. Il y a Diane qui s'en vient avec sa playlist dans un moment et elle va commencer ça sur les chapeaux de roue et ça va s'accorder très très bien avec le temps de ce matin. Burna Boy et Shakira, Die Die, juste au retour à Viva. Salut!

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Et puis, comment s'est passée votre dernière nuit de sommeil? Et puis, l'humeur ce matin, on est de bonne humeur, oui? Ah, un peu moins? Ah, peut-être que c'est l'heure à laquelle vous avez soupé hier qui influence tout ça. On va s'en jaser de ça cet avant-midi parce que semble que l'heure à laquelle on soupe le soir, ça influence grandement non pas juste le sommeil, mais notre humeur aussi. J'aurai l'occasion de vous en jaser. Diane Simard est de très bonne humeur avec vous autres pour démarrer la journée. Un gros merci de choisir Viva l'avant-midi. Alors, pour cette première partie de journée ensemble, j'ai avec moi Charlie Puth qui est à l'horaire. On aura également Matt Simons. J'adore Catch and Release. Ça va tellement être bon de s'offrir ça. On aura également Lou Adriane Cassidy avec nous autres. Stromae s'invite Paula Abdul dans un méga succès souvenir. Vous voulez pas manquer ça. Vous ne voulez pas manquer non plus Blake Shelton et Gwen Stefani. Mais juste avant, c'est le duo Shakira et Burna Boy qui s'invite sur Die Die.

quelques mois. Alors, un EP en français, mini-album qui s'appelle Illusion. Et on l'avait connue à la voix, 10e saison. Elle était dans l'équipe de Corneille. Ses deux parents sont espagnols et vraiment, elle aime chanter en français, en espagnol et un peu en anglais également. Alors, c'est disponible sur toutes les plateformes, ce EP de Laetitia. Et c'est vraiment le fun parce que ça ressemble comme à rien, hein? Alors, c'est vraiment un style musical particulier à elle. On a comme une croisée des chemins là, entre la pop, le flamenco, le R&B, des sonorités très festives également. Alors, c'est très, très, très réussi pour Laetitia, qu'on avait également découvert à La Voix Junior 10 ans. Il y a 10 ans de ça, en 2016. Lewis Capaldi s'invite Forget Me.

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1: Un gros merci de choisir Viva l'avant-midi. Ici, vous savez que c'est Viva la musique et on vous offre juste une magnifique cour musicale tout au long de la journée. Ça se poursuit tantôt avec Tove Lo et Stromae. Quelle belle collaboration sur des fleurs. Et là, c'est Paula Abdul qui s'invite avec un gros souvenir de la fin de la décennie 80, Straight Up à Viva.

Martin dans Viva l'avant-midi. Marimé qui est toujours fière marraine de l'UQAM. Et là, elle est bien excitée cette semaine et avec raison parce que c'est le retour des bijoux de l'espoir. La nouvelle collection a été dévoilée hier. Donc, vous pouvez dès maintenant aller choisir votre bijou. Et chaque bijou, il y a 20 $ qui est remis à l'UQAM pour soutenir les enfants atteints de cancer et leur famille. C'est la 13e édition de collaboration entre Mia Bijoux et également l'UQAM et ça marche super bien. En plus, là, il y a la livraison est gratuite. Je veux dire, il y a aucun minimum d'achat. Alors, allez joindre l'utile à l'agréable, allez faire la belle découverte des bijoux. Et je vous dirais que les fleurs sont à l'honneur cette année dans les bijoux de l'espoir l'UQAM. Alors, vous allez sur le mia-bijoux.ca et vous cliquez sur bijoux l'UQAM et vous faites votre choix. Un bracelet d'espoir, boucle d'oreille de l'espoir, un collier de l'espoir également. Alors, allez faire cette belle découverte-là et aider du même coup les enfants malades. Olivia Dean à venir dans un instant et John Cicada à Viva.

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cool, relax, plus personnel également pour Marc Dupré. C'est ce qu'il veut faire avec ce tout nouveau spectacle-là, Bien assis. Prochaine date à l'horaire, c'est le 19 septembre prochain du côté de Terrebonne. Alors, marcdupré.com pour ne pas le manquer et justement assister à ce nouveau spectacle beaucoup plus intime avec Marc Dupré et la magnifique voix de sa fille Stella. Lou-Adriane Cassidy s'invite. Manquez pas Charlie Poot dans un instant.

Vers quelle heure vous soupez le soir et combien de temps est-ce que c'est avant que vous alliez vous coucher? Ça pourrait non seulement avoir un impact sur votre qualité de sommeil, mais sur votre humeur également. On en reparle dans un instant. Pour tout de suite, voici Matt Simons à Viva.

0: vous souhaitez bien dormir, vous avez un petit peu de misère la nuit, vous vous demandez pourquoi, c'est peut-être parce que vous soupez un petit peu trop tard. Le magazine Elle nous en parle qu'il existe non pas une heure universelle pour souper le soir, mais il y a un moment à éviter à tout prix. Alors, on mentionne qu'il faut avoir soupé au minimum 2 heures avant d'aller se coucher. C'est une recommandation qui permet de passer de meilleures nuits et de préserver notre organisme. Parce que là, on dit que si notre corps est en pleine digestion au moment de se coucher, il va avoir du mal à se détendre, ce qui va retarder l'endormissement et compromettre la qualité de votre sommeil. Mais encore plus que ça, ça compromet et ça influence notre humeur. Oui, si vous sentez de mauvaise humeur, c'est peut-être parce que vous vous soupez un peu trop tard. Alors là, les scientifiques ont observé 2 groupes de participants soumis là, à des rythmes alimentaires différents. Il y en a qui prenaient un repas le jour et un autre comme dans la nuit. Et les symptômes dépressifs ont augmenté de 26,2%. Et il y a des symptômes anxieux qui ont augmenté de 16%. Mais les participants qui gardaient un rythme classique en mangeant juste pendant la journée n'ont montré aucun changement d'humeur. C'est un 2-pour-1 cette affaire-là. On va souper pas trop tard à soir. Alex Warren à venir à Viva.
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10: Sept-Îles ont été interpellés hier par plusieurs citoyens inquiets à l'approche d'audience du BAP sur le projet de séparation de terres rares. Le conseil est invité à être proactif en demandant aux promoteurs de déposer les études sur les risques pour la santé humaine et l'environnement. Le porte-parole du groupe Citoyens de Sept-Îles a déclaré qu'il avait l'impression de parler au maire des compagnies. Le maire Benoît Métotte a répondu qu'il n'était pas un expert, mais soumettra la demande citoyenne au conseil. Et puis les deux équipes de football scolaire de l'École Jean du Nord Manicouté ont amorcé une saison intense dimanche en affrontant les Faucons de Chibougamau lors d'un voyage à Saguenay. Bien encadré par une dynamique équipe d'entraîneurs, le populaire programme de football permet à près de 80 athlètes du secondaire de vivre toute une gamme d'émotions. Détails et entrevues sur Ma Côte Nord.

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On a appris au cours des dernières heures le triste décès de la chanteuse du mythique duo rock français, les Rita Mitsouko, Catherine Ringer, alors décédée d'un cancer foudroyant, dit-on dans le communiqué, à l'âge de 68 ans. Alors, ses enfants ont confirmé la nouvelle également. Et là, on a indiqué dans le communiqué que c'est avec une immense tristesse que la famille et les proches de Catherine Ringer annoncent son décès. Alors, un cancer foudroyant l'a emporté dans la nuit du 14 septembre. Alors, vous vous rappelez que son compagnon, justement, Rita Mitsouko, Fred, lui, était décédé en 2007. Alors, elle avait fondé au début des années 80 l'Rita Mitsouko, puis c'est devenu l'un des groupes rock français les plus en vue avec les tubes Andy, C'est comme ça, Marcia Baila, alors juste des hits. Et évidemment, après le décès de son complice en 2007, elle s'était faite un petit peu plus réservée, mais elle avait commencé tranquillement pas vite à remonter sur scène pour perpétuer l'héritage des Rita Mitsouko, et c'en est tout un.

0: Dufour dans Vive à l'avant midi avec On va-tu prendre une marche? Oui, ben vous pouvez aller prendre une marche jusqu'au lac Saint-Jean le vendredi parce que elle sort officiellement son nouvel album Dolbo Mistassini qui porte le même nom que sa ville natale où elle habite également toujours aujourd'hui. Et elle va faire ce lancement d'album vendredi, jour de sa fête en plus. Alors, elle se fait un gros party chez elle pour fêter ça. Et on a appris également cette semaine via un communiqué de la disque que Sarah Dufour devient l'ambassadrice et invite les jeunes du Québec à élire leur chanson coup de cœur. Donc, elle devient ambassadrice de la disque Vote des écoles. Alors, on va inviter les jeunes à voter pour leur chanson coup de cœur en vue du prochain gala de la disque. Si vous êtes un prof, vous êtes associé de près ou de loin à une école, vous êtes un parent un peu curieux, allez sur la disque à l'école et il y a des trousses absolument extraordinaires pour aider les enfants à connaître la culture du Québec, connaître nos artistes de chez nous. Alors, c'est une trousse vraiment le fun, la disque à l'école. Et là, en nouveauté cette année, eh ben la disque qui fait voter les jeunes pour leur chanson coup de cœur. J'aime tout de ça. Voici Jelly Roll et Lonely Road avec Machine Gun Kelly à Viva.
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0: avec Ricardo en hommage à notre chef québécois, Ricardo Larrivée, qui est pas juste chef, mais très investi pour les générations de demain. Je vous rappelle qu'au cours de la dernière année, il nous a offert le documentaire « École sous pression, une quête » de Ricardo Larrivée. Et d'ailleurs, il était dans la salle pour le 41e gala des Prix Gémeaux dimanche, parce qu'il était en nomination pour gagner meilleur documentaire. Donc là-dedans, évidemment, qu'il fait une recherche très approfondie concernant l'état des infrastructures scolaires qui se détériore aussi avec l'augmentation du nombre d'élèves. Alors là, il remet tout ça en perspective. Il met également en parallèle des constructions puis des rénovations pensées pour les jeunes qui fonctionnent bien pour démontrer l'impact positif d'un environnement positif sur la motivation scolaire des jeunes. Alors, École sous pression, une quête de Ricardo Larrivée. Si vous avez pas vu ça, c'est en rattrapage sur ICI, tout.tv. Malheureusement, elle a gagné aucun prix, Ricardo. Mais je vous rappelle que c'est quand même la série Empathie qui a dominé largement le gala avec 5 statuettes. Au cours de la soirée, Miles Smith à venir dans un instant. Viva, restez là.
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0: Bleu et leur hit Scotch and Poche dans Viva l'avant-midi. La formation qui a eu une petite avarie, hein, je vous rappelle, la semaine passée. Ils étaient en spectacle à Sept-Îles. Ils se rendaient aux Escoumins, puis quelque part dans le coin de Baie-Comeau, malheureusement, accident de voiture. Alors, on a eu de très bonnes nouvelles quand même, que tout le monde allait quand même bien. Quelques contusions pour le drummer, mais il va s'en remettre, mais il doit avoir du repos. Ne vous en faites pas, on a trouvé un remplaçant au tambour. C'est ce qu'on a annoncé sur les réseaux sociaux de Bleu Jeans Bleu. Alors, la tournée peut se poursuivre. Bon rétablissement au batteur de Bleu Jeans Bleu, évidemment. Et pour le grand plaisir des fans, eh bien, on peut continuer à aller voir notre groupe, un des groupes chouchous au Québec, évidemment, pour Bleu Jeans Bleu. N'hésitez pas. À venir dans un instant, Justin Timberlake en musique, Taylor Swift également, mais pas tout de suite, Ready for Love à Viva.
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1: Excellent hit de Justin Timberlake qu'on vient de s'offrir, Rock Your Body, dans Viva l'avant-midi. Diane Simard en place avec vous autres jusqu'à votre heure de lunch avec Milo, maintenant à Viva.

0: Teddy Swims, Mr. Know-It-All. J'aime toute de cette chanson-là. Ça s'en vient dans un instant en vivant. On aura la toune du lunch aussi. Une chanson qui met littéralement la table sur ce que vous allez entendre pendant l'heure du dîner pour le lunch 80-90-2000. Vous voulez pas manquer ça. Et c'est un grand classique qu'on va s'offrir, sorti en 1986. Puis, il est arrivé quelque chose à cette chanson-là cet été. Alors, c'est devenu le tout premier titre de ce groupe anglais à rejoindre le club des milliardaires sur Spotify. Alors, le premier single de Cutting Crew, I Just Die In Your Arms, a dépassé le milliard d'écoutes sur la plateforme en juillet dernier. Alors, on fait ça en s'offrant cette pièce dans un petit instant. Prestigieux club des milliardaires, évidemment, de la plateforme. Alors, ça s'en vient dans un petit moment. Viva, restez là.
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10: Les élus de cette île ont été interpellés hier par plusieurs citoyens inquiets à l'approche d'audience du BAP sur le projet de séparation de terres rares. Le conseil est invité à être proactif en demandant aux promoteurs de déposer les études sur les risques pour la santé humaine et l'environnement. Le porte-parole du groupe Citoyen de cette île a déclaré qu'il avait l'impression de parler au maire des compagnies. Le maire Benoît Métotte a répondu qu'il n'était pas un expert, mais soumettra la demande citoyenne au conseil. Et puis les deux équipes de football scolaire de l'école Jean du Nord Manicouté ont amorcé une saison intense dimanche en affrontant les Faucons de Chibougamau lors d'un voyage à Saguenay. Bien encadré par une dynamique équipe d'entraîneurs, le populaire programme de football permet à près de 80 athlètes du secondaire de vivre toute une gamme d'émotions. Détails et entrevues sur macotenord.com.

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Cette semaine qu'on pourra se procurer la nouveauté d'Eli Rose. Alors, ce vendredi, elle va nous offrir son tout nouvel album, Elle tient debout. Il y a 13 nouvelles chansons là-dessus. Alors, ce sera à surveiller pour cette nouveauté d'Eli Rose. On avait bien hâte d'avoir du nouveau matériel de cette artiste québécoise qu'on adore. Alors, ce vendredi, vous pourrez mettre la main sur ce nouveau disque-là. Et d'ailleurs, la chanson-titre est déjà disponible sur toutes les plateformes. I want your back, NSYNC. Oui, pour notre plus grand bonheur maintenant.

0: avant-midi et les critiques sont unanimes pour le grand retour de notre Québécoise sur scène. On est tellement fiers d'elle. Alors, ça s'est passé samedi soir à Paris. Tous les yeux étaient tournés vers Céline pour savoir comment ça allait se passer, comment sa voix allait. Et on a vu passer beaucoup d'extraits, beaucoup de vidéos, même si on n'était pas sur place. C'est comme si on y était un peu. Puis on a pu y découvrir d'abord que Céline Dion n'avait rien perdu de son authenticité. Elle a fait énormément de travail malgré sa maladie du syndrome de la personne raide avec lequel elle devra vivre toute sa vie. Donc, elle a ajusté son outil vocal, évidemment, peut-être un peu moins d'envolée qu'à l'habitude. Puis, elle avait tellement un air fier quand elle réussissait à atteindre ses notes. C'était magnifique de la voir aller. J'ai tout aimé de ça, malgré que j'ai pas vu le concert. j'ai pris part à ben des extraits que j'ai vu passer. Je les ai tous regardés. Puis, franchement, la force de Céline, c'est extraordinaire. Les critiques sont unanimes. C'est un retour réussi et la renaissance d'une grande diva, rien de moins. On parle ici d'une résurrection artistique. Elle va poursuivre d'ailleurs ses spectacles dès demain du côté de Paris. Elle a l'anglais à venir à Viva.
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Sam Moffat et son hit joué dans Viva l'avant-midi. Ça nous met dans l'ambiance, évidemment, de ce qui s'en vient pour l'heure du dîner, pour le lunch 80-90-2000. Il y a ma collègue Julie Barry qui va vous jouer juste de la belle nostalgie. Alors, vous voulez pas manquer, entre autres, Bruno Pelletier que je vois à l'horizon. Moi, j'aime tout de cet artiste-là également. Artiste à voix, c'est bien certain. Il y a également Jean-François Brault qui va s'inviter avec sa douce. Alors, c'est à ne pas manquer dans la prochaine heure. On part toujours ça avec un excellent montage en plus. Alors, manquez pas cette belle nostalgie qui s'invite pendant votre heure du dîner. Diane Simard, vous souhaite bon appétit. On se retrouve tout de suite après pour Viva l'après-midi. On se laisse avec Ed Sheeran. À tantôt!

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3: C'est Daniel pour Un bref chez nous. Alors, c'est le grand retour du souper bénéfice moules et frites de Centraide Côte-Nord. C'est vendredi de cette semaine. Ça va se passer au Centre des congrès. En participant à cette soirée, bien, vous contribuez à soutenir les organismes et les initiatives qui viennent en aide aux personnes et aux familles de la Côte-Nord. Tout le mois de septembre, on est en période d'inscription pour le Cœur en sol. C'est une belle activité de couple, de famille. Tu peux venir d'ailleurs chanter avec ton fils ou ta fille. Nous acceptons les étudiants et les étudiantes à partir de 16 ans. Alors, je vous invite à appeler Chantal. Elle va vous donner toute l'information à ce sujet-là. C'est le 418-444-3993. 444-3993.
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5: Les élus de Sept-Îles ont été interpellés hier par plusieurs citoyens inquiets à l'approche d'audience du BAP sur le projet de séparation de terres rares. Le conseil est invité à être proactif en demandant aux promoteurs de déposer les études sur les risques pour la santé humaine et l'environnement. Le porte-parole du groupe Citoyen de Sept-Îles a déclaré qu'il avait l'impression de parler au maire des compagnies. Le maire Benoît Métotte a répondu qu'il n'était pas un expert, mais soumettra la demande citoyenne au conseil. Et puis les deux équipes de football scolaire de l'école Jean du Nord Manicouté ont amorcé une saison intense dimanche en affrontant les Faucons de Chibougamau lors d'un voyage à Saguenay. Bien encadré par une dynamique équipe d'entraîneurs, le populaire programme de football permet à près de 80 athlètes du secondaire de vivre toute une gamme d'émotions. Détails et entrevues sur Ma Côte Nord.

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1: Excellent mardi midi, gang. J'espère que vous allez bien. Julie Barry avec vous dans le lunch 80-90-2000. Là, on a des affaires à jaser. Hier soir, il y avait une cérémonie du côté d'Hollywood qui récompensait les séries. Est-ce que vous avez suivi ça un peu, les Emmys? Il y a des beaux prix qui ont été remis. Puis honnêtement, avec l'automne qui arrive, je pense que ça peut nous faire des belles suggestions d'émissions à binge-watcher à la maison. On a d'excellentes séries québécoises, d'ailleurs, qu'on a récompensées avec les prix Gémeaux dimanche dernier. Mais des fois, on a des plateformes quand même pour lesquelles on est abonné, sûrement comme moi. Et c'est le fun d'écouter du contenu un petit peu ailleurs également, même si on en a d'excellents au Québec. Faut le rappeler. Hey, on parlera de ça tantôt, mais avant ça, on commence avec notre montage rempli de nostalgie aujourd'hui. Oh mon Dieu que c'est bon. Il va y avoir du Shakira, Timberlake, Timberland et Madonna, Will Smith, les Backstreet Boys, et ça commence avec Don't You de Simple Minds. Bonne émission, bon appétit, bon dîner. Vous êtes à Viva, la musique dans le lunch.

0: Julie Barry qui vous accompagne dans le lunch en ce mardi 15 septembre aujourd'hui. Ma maman m'a déjà répété plusieurs fois dans la vie, tourne ta langue 7 fois avant de parler. Des fois, ça aurait pu servir par exemple à Michael Moore qui a partagé ouvertement ses allégeances politiques en concert. Il a exprimé ses positions pro-palestiniennes pendant des concerts avec le slogan, entre autres, « Libérer la Palestine ». Du côté des États-Unis, ça crée controverse. Il y a des promoteurs qui voulaient plus recevoir la tournée dans leur salle de spectacle. Ça nuisait à Ed Sheeran. Donc, Michael Moore, le rappeur américain qui faisait la première partie d'Ed Sheeran, a été renvoyé de la première partie, tout simplement. Il dit qu'il va continuer ses prises de position puis qu'il espère quand même rester ami avec Ed Sheeran. On lui souhaite bonne chance pour la suite des choses. Nous, on s'offre une chanson qui va vous rappeler des souvenirs début 2000 avec « Move on up » pour retour dans le lunch 80-90-2000.
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0: Je ne sais pas si vous avez eu la chance de regarder les Emmy Awards hier soir, grande cérémonie qui récompense les séries américaines du côté d'Hollywood. Ça avait lieu hier soir. Oh, les robes étaient belles sur le tapis rouge. C'est le fun, je trouve, de regarder les looks des artistes qui foulent les tapis rouges. Il y en a qui sont tellement chics, d'autres tellement pas si chic que ça, mais bref, ça a été une belle soirée, haute en couleurs qui a récompensé de très bons projets. La grande série gagnante de la soirée, sans contredit, Widow's Bay, qui est diffusée du côté d'Apple TV, si vous voulez écouter ça. Moi, je trouve que ça donne des bonnes suggestions aussi quand on regarde les galas puis qu'on regarde les séries qui ont été récompensées. C'est sûr que ça doit être bon. La série, je vous fais un petit résumé. Tu sais quoi? C'est un maire de la Nouvelle-Angleterre qui essaie de stimuler un peu son île là, pour avoir plus de touristes, mais il fait face à d'étranges événements qui suggère que l'île est peut-être hantée ou maudite finalement. Bref, série qui a remporté, entre autres, la catégorie de la meilleure série comique. Plusieurs artisans de la série ont été récompensés aussi, dont Matthew Rhys, qui, lui, a officiellement rentré dans l'histoire des Emmy. C'est un acteur qui vient de la Gaule, qui est devenu le premier comédien à remporter 2 Emmy comme acteur principal dans la même année, dans le même gala. Donc, pour The Beast in Me, La Bête en moi, qui est disponible sur Netflix dans la catégorie mini-série, série d'anthologie, téléfilm, et Widow's Bay de Apple TV, donc dans la catégorie comédie. Donc, 2 fois le meilleur rôle principal. C'est une excellente nouvelle. Il y a aussi plusieurs bons coups de Pitt qui est diffusé sur Crave, a remporté le prix de la meilleure série dramatique pour une 2e année consécutive. Et sinon, ben, il y a eu des beaux moments aussi, des séries canadiennes qui ont été récompensées. Les Créatures remarquables, qui est disponible sur Netflix, a remporté un prix. Le Canadien Michael G. Fox a reçu un prix humanitaire aussi pour son travail dans la recherche sur la maladie de Parkinson. Bref, la cérémonie a rendu de très beaux hommages. Je vous invite à aller découvrir les différents gagnants. On s'offre une chanson qui va nous ramener dans les années 96. C'est une reprise que les Fugees ont faite avec Killing Me Softly au retour dans le Lunch 80-90-2000.
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0: Take on me, un retour en 1985, rempli de nostalgie, tout ça. On était sur notre heure de lunch avec le Lunch 80-90-2000. Mon nom, c'est Julie Barry. Je vous souhaite de passer une magnifique fin de journée. Bon après-midi. J'espère que vous avez bien mangé. On se donne rendez-vous demain midi pour remettre ça. Et là, on s'offre un couple qui est tellement bon ensemble. Changer, Jean-François Brault et Marie-Ève Janvier. À demain. Salut!
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3: Les élus de Sept-Îles ont été interpellés hier par plusieurs citoyens inquiets à l'approche d'audience du BAP sur le projet de séparation de terres rares. Le conseil est invité à être proactif en demandant aux promoteurs de déposer les études sur les risques pour la santé humaine et l'environnement. Le porte-parole du groupe Citoyen de Sept-Îles a déclaré qu'il avait l'impression de parler au maire des compagnies. Le maire Benoît Méthotte a répondu qu'il n'était pas un expert, mais soumettra la demande citoyenne au conseil. Et puis les deux équipes de football scolaire de l'école Jean du Nord Manicouté ont amorcé une saison intense dimanche en affrontant les Faucons de Chibougamau lors d'un voyage à Saguenay. Bien encadré par une dynamique équipe d'entraîneurs, le populaire programme de football permet à près de 80 athlètes du secondaire de vivre toute une gamme d'émotions. Détails et entrevues sur macôtenord.com.

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0: la Casa avec des trucs tantôt pour sublimer votre regard. Alors, selon la couleur de vos yeux, je vais vous parler, entre autres, de ce qu'il faut se procurer pour rehausser notre regard. Et c'est une technique qui est de plus en plus tendance du côté des réseaux sociaux en ce moment. Alors, j'aurai l'occasion de vous en parler. On a juste des solutions à se donner cet après-midi. Nouveauté de Patrice Michaud. Alors, il l'avait promis à minuit. Elle est débarquée cette nuit et je vais vous faire entendre un extrait de cette nouveauté de Patrice Michaud qui s'en vient également en musique. On aura aussi pour vous Chris Lane dans les prochaines minutes. Mais là, c'est Jennifer Lopez qui s'invite en compagnie de David Guetta sur le hit Save Me Tonight. Ça se passe maintenant à Viva.
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Patrice Michaud dans Vivant l'après-midi. Et quelle belle surprise on a eue cette semaine. Nouveauté de Patrice Michaud. Alors, il a déposé ça à minuit. Je sais pas si...

super bien. C'est une nouvelle pièce qu'on retrouve sur toutes les plateformes depuis minuit, donc cette nuit. Est-ce que ce sera un extrait qu'on va retrouver sur un éventuel prochain album? Moi, j'attends tous les derniers détails de Patrice Michaud et je reste à l'affût. Mais ça sonne vraiment bien.

dans un instant, astuces très simples pour sublimer votre regard. Non, mais faut y penser des fois. Juste en le sachant, là, ce sera pas compliqué. La nouveauté de Dasha pour tout de suite, même au Aviva.

0: Alex Nevsky, les coloriés dans Vivant l'après-midi. Ben oui, se colorier les yeux, c'est justement ça qu'il faut faire pour sublimer notre regard. Le magazine Clin d'œil nous parle de cette grosse tendance de technique là, qui envahit les réseaux sociaux. On parle du eye maxing. Alors, on pourrait traduire ça par maximisation de l'apparence des yeux. Alors, l'idée, c'est que plutôt que d'opter pour une ombre à paupières dans une teinte similaire à celle de son iris, il faut miser sur sa couleur complémentaire. Alors là, le contraste va vraiment permettre de faire ressortir davantage les nuances naturelles du regard. Alors que ce soit pour l'ombre à paupières ou un petit trait de crayon au coin de l'œil, on y va avec la couleur complémentaire. Donc, admettons que vous avez les yeux bleus. On met sur des teintes chaudes comme l'orange, le brun, le bronze. Si vous avez les yeux verts, alors on y va avec des nuances de lilas, de mauve, de violet, de bordeaux. Les yeux bruns, les teintes de bleu, de prune, de champagne, ça permet de créer vraiment un beau contraste de lumière du regard. Les yeux noisettes, on y va avec le violet, le bleu ou encore le bordeaux, ça accentue vraiment les nuances. Et les yeux gris, on y va avec des teintes profondes comme le noir ou lumineuses comme l'argenté. Alex Warren à venir à Viva.
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Mais ah ouais, à maison, dans Viva l'après-midi. Alors, une pièce qu'on retrouve sur leur dernier album qu'ils promènent un peu partout au Québec. Puis c'est l'ultime tournée pour Caen, hein, vous savez ça. Alors là, ils sont quand même en congé pas mal pour le mois de septembre. Mais ils vont reprendre ça là en octobre. Plusieurs dates en novembre également. Et la dernière, c'est début décembre. Alors, 25 belles années de carrière pour ce groupe qu'on a tellement aimé. Puis ils ont partagé un souvenir là il y a quelques jours à peine. Parce que il y a 20 ans, jour pour jour, là, ils gagnaient leur Félix pour le groupe de l'année. Alors, quelque chose qui reste bien précieux pour eux autres. Et vous savez que en parallèle, ben là, notre leader de Caen, Steve Veilleux, a l'air de faire pas mal de projets en solo. On le voit en studio, on le voit également en train de faire des beaux shootings photos, changer ses photos de profil, de couverture et tout ça. Il y a quelque chose qui s'en vient pour le chanteur de Caen, mais entre-temps, caen.ca pour ne pas les manquer. Voici One Republic à Viva.

0: hit hip-hop est à venir dans un petit instant. Alors, une chanson qui remet du pep dans votre mardi après-midi, ça s'en vient. Et là, ce sera un hit hip-hop spécial Rita Mitsouko. Alors, on ne peut pas passer sous silence le décès, malheureusement, de la chanteuse du mythique duo rock français d'Rita Mitsouko. Alors, Catherine Ringer, à l'âge de 68 ans. Alors, ça a été annoncé par voie de communiqué, également par ses enfants. Alors, elle a été emportée par un cancer foudroyant dans la nuit du 14 septembre dernier. Alors, en hommage à, justement, Catherine Ringer et à l'extraordinaire héritage d'Rita Mitsouko, eh ben, on va s'offrir dans un moment. C'est comme ça, à Viva, restez bien branchés et MC Hammer est à venir également.
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4: La MRC en Basse-Côte-Nord a publié hier un rapport scientifique sur les impacts des changements climatiques. Le réchauffement amplifie les entraves à la mobilité, avec des rendez-vous médicaux manqués, par exemple. Les changements affectent aussi l'économie et les pratiques traditionnelles des communautés isolées, selon la chaire de recherche sur les milieux de vie du Nord de l'UQAM. De 7 îles aux 5 continents, Metal 7 réussit le rêve de plusieurs entreprises. Le concepteur et fabricant de technologies de pointe pour l'industrie minière a développé des marchés fortement diversifiés à l'international. Quelque 86 % des revenus de l'entreprise de 7 îles proviennent de marchés à l'extérieur des États-Unis. L'entreprise souligne dans un communiqué que cette réussite prend un relief particulier dans le contexte commercial actuel. Détails sur macotenord.com.

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Eh bien, sachez que les frères Gallagher viennent d'annoncer qu'ils vont repartir en tournée l'année prochaine, en 2027. Alors, le groupe britannique s'enligne pour une quarantaine de dates. Et là, ben j'étais à l'affût pour le Canada, le Québec. Ce serait tellement cool d'avoir Oasis ici, mais non, non. Pour le moment, c'est le Royaume-Uni, les États-Unis également, Europe continentale. Mais si jamais vous avez envie d'aller voir Oasis, et bien là, c'est à partir de jeudi qu'il faut s'inscrire sur le site officiel du groupe dans l'espoir d'obtenir un accès à la billetterie. Hein, c'est rendu la nouvelle façon de faire. Et là, les personnes sélectionnées vont recevoir un code d'accès unique qui est non transférable, qui vous permet d'accéder à une espèce de fenêtre de vente spécifique. C'est ce que le communiqué nous dit. Alors, le prix des billets, c'est fixé, je vous dirais, entre 135 et 395 $ canadiens. Et là, on parle d'un nouveau système qui doit permettre de limiter les files d'attente comme ça et de lutter, semble-t-il, contre le marché noir. Ça reste à voir. Alors, pour Oasis, avis aux intéressés. TLC, mais quelle belle nostalgie s'invite à Viva, parce qu'ici, c'est Viva la musique. Voici

0: week-end. On ne l'a pas vu en vrai, mais on l'a vu dans un sketch quand même, aux côtés d'Olivia Benson de New York, La loi et l'ordre, crime sexuel. Alors, une série qu'on peut suivre du côté de Série Plus, entre autres. Et puis, hier soir, c'était quand même assez drôle de la voir prendre part à une enquête, comme si on y était. Et elle n'était pas là en vrai parce que Taylor Swift était où hier soir? Elle était au premier match de la saison de son mari, de Travis Kelce. Elle encourageait les Chiefs de Kansas City contre les Broncos de Denver. Alors, elle était assise aux côtés de Tom Cruise. Quand même pas si mal. Et hier, juste pour vous dire qu'au Emmy Awards, c'est la série Widow's Bay qui est repartie grande gagnante, une série horreur-comédie. Ça parle d'un maire qui essaie de relancer le tourisme sur son île, mais elle a la réputation d'être hantée, cette fameuse île. Alors, 14 récompenses, récompenses record pour une série, juste pour une première saison. Alors, ça se passe du côté d'Apple TV pour découvrir tout ça. Elle s'invite, Taylor Swift, avec A New Hit, A New You à Viva.
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Ed Sheeran s'invite dans les prochaines secondes à Viva. Et si c'était votre rêve d'assurer une première partie d'un spectacle d'Ed Sheeran, ben là, c'est peut-être votre chance. Parce qu'il vient de perdre l'artiste qui assurait la première partie de ses shows pour sa tournée américaine. Alors, le rappeur Macklemore, c'est qu'il est dans toute qu'une polémique. Le magazine Rolling Stone nous en parle. C'est qu'il s'est exprimé sur scène les 4 et 5 septembre dernier. Il a exprimé son soutien aux Palestiniens de Gaza et de Cisjordanie sur scène. Alors, il a littéralement dit « Libérer la Palestine » en plus de montrer sur les écrans des images de destruction à Gaza. Même si il s'est excusé auprès des Juifs qui pouvaient être présents dans la salle le lendemain, le mal était quand même fait et je vous dirais qu'il y a plusieurs promoteurs qui ont signifié qu'ils refuseraient à Macklemore l'autorisation de monter sur scène pour des spectacles qu'elle allait accueillir Ed Sheeran dans l'avenir. Alors là, on a carrément décidé de le tasser, de la tourner finalement. Alors voici Ed Sheeran avec Afterglow à Viva.

0: 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Chris Templeton à venir et Kelly Swims à Viva.
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8: La MRC en Basse-Côte-Nord a publié hier un rapport scientifique sur les impacts des changements climatiques. Le réchauffement amplifie les entraves à la mobilité, avec des rendez-vous médicaux manqués, par exemple. Les changements affectent aussi l'économie et les pratiques traditionnelles des communautés isolées, selon la chaire de recherche sur les milieux de vie du Nord de l'UQAM. De 7 îles aux 5 continents, Metal 7 réussit le rêve de plusieurs entreprises. Le concepteur et fabricant de technologies de pointe pour l'industrie minière a développé des marchés fortement diversifiés à l'international. Quelque 86 % des revenus de l'entreprise de cette île proviennent de marchés à l'extérieur des États-Unis. L'entreprise souligne dans un communiqué que cette réussite prend un relief particulier dans le contexte commercial actuel. Détails sur macôte.

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Dans les prochaines secondes à Viva, Corey Hart s'invite le nouveau grand-père, je devrais dire. Oui, parce que lui et son amoureuse Julie Masse sont devenus grands-parents. C'est que la fille du couple avait annoncé l'été dernier qu'elle était enceinte. Et là, eh ben, on apprend au cours des derniers jours qu'elle a accouché cet hiver d'une petite fille prénommée Stella. Et là, eh ben, elle a décidé de la présenter en partageant les premières images de son bébé à ses abonnés. Alors, Dante Hart nous présente sa magnifique petite fille. C'est trop cute. Alors, la petite Stella, qui est en pleine forme, alors qui fait le grand bonheur, évidemment, des nouveaux grands-parents. Alors, il sonne pas comme un grand-père pantoute sur Sunglasses at Night. Voici le classique de Corey Hart à Viva.

0: on s'offre celle qui a exécuté son grand retour sur scène samedi dernier à Paris et ça a été un franc succès. Quelques changements au niveau de la voix, mais tout est encore là et quel beau spectacle Céline Dion a donné. On est bien fiers d'elle, c'est bien certain, et elle s'offre toujours une pause entre chaque représentation, donc ça va reprendre demain pour la série de spectacles. Et qu'est-ce qu'elle porte comme parfum, Céline Dion, hein? Toujours embêtant de savoir ça parce qu'on voit les habits, c'est des photos, mais pour le parfum, c'est quelque chose qui se sent. Alors, à moins qu'on soit à côté d'elle, on peut pas trop le savoir. Heureusement, elle l'a déjà mentionné en entrevue, le magazine Marie-Claire nous en parle, et c'est le fameux Chanel numéro 5, le coup de cœur de Céline Dion. Alors, lancé il y a plus d'un siècle et popularisé, entre autres, par Marilyn Monroe, et dès qu'elle était adolescente, c'est ce qu'elle a mentionné en entrevue Céline Dion, elle a commencé à faire comme Marilyn et à en vaporiser quelques gouttes à son tour avant de se coucher, parce que c'est ce qu'elle faisait, Marilyn Monroe. On lui avait demandé en 1952 qu'est-ce qu'elle portait pour dormir et elle avait répondu « Quelques gouttes de Chanel numéro 5 ». Et c'est une phrase qui est devenue hyper célèbre, tout comme le parfum lui-même. Mais Céline a dit qu'elle portait pas toujours ce parfum-là. Elle aimait faire de belles découvertes également et des fois pas n'en mettre du tout. Elle s'invite avec « I'm Alive » à Viva.
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Alors, Charlotte Cardin qui va beaucoup mieux, je vous le rappelle, elle a donné des nouvelles d'elle il y a quelques jours à peine concernant son état de santé sur son compte Instagram, entre autres. Donc, elle va mieux. Elle avait été forcée, vous savez, d'annuler plusieurs spectacles en raison d'une blessure aux cordes vocales qui traînait depuis le début du mois d'août. Alors, là, ce qu'il faut faire dans ce temps-là, c'est pas vraiment compliqué, hein. Faut juste plus parler. Alors, silence radio, repos vocal. Alors, là, elle a mentionné qu'elle allait beaucoup mieux. Elle a dit également « Je me sens ressourcée et prête ». Ah, ben tout ça, ça nous parle énormément et ça nous rassure, ça c'est bien certain. Voici Cardigans, Love Fool à Viva.

retour à la maison qui s'invite dans les prochaines minutes avec Daniel Potvin qui sera là pour Viva la Casa. Diane Simard, vous en souhaite un excellent. Merci beaucoup de choisir Viva 94.1 et on se rejase dès demain déjà pour le milieu de semaine après. On part ça de même. Bye bye!

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7: Bonjour, mon nom est Jean Saint-Pierre. Voici nos informations régionales. La MRC en Basse-Côte-Nord a publié hier un rapport scientifique sur les impacts des changements climatiques. Le réchauffement amplifie les entraves à la mobilité, avec des rendez-vous médicaux manqués, par exemple. Les changements affectent aussi l'économie et les pratiques traditionnelles des communautés isolées, selon la chaire de recherche sur les milieux de vie du Nord de l'UQAM. La candidate de l'équipe Fréchette a convoqué les médias à Sept-Îles ce matin pour un bilan de mi-campagne entre le chantier pour un nouveau CPE et celui de construction d'un bloc de 121 logements abordables sur la rue Comeau. Catherine Champagne-Jourdain voulait montrer que ses engagements il y a 4 ans deviennent réalité. Elle a rappelé les principales promesses de son parti cette année en matière de sécurité, de logement pour la modernisation de la piscine de Port-Cartier et un pont sur le Saguenay. Et puis de Sept-Îles aux 5 continents, Metal 7 réussit le rêve de plusieurs entreprises. Le concepteur de technologies de pointe pour l'industrie minière a développé des marchés fortement diversifiés à l'international. Quelque 86 % des revenus de l'entreprise de Sept-Îles proviennent de marchés situés à l'extérieur des États-Unis. L'entreprise souligne dans un communiqué que cette réussite prend un relief particulier dans le contexte commercial actuel. Détails sur macôtenord.com. Arsenal Média vous souhaite une excellente soirée.

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5: Catherine Ringer, la voix emblématique des Rita Mitsouko, est décédée à l'âge de 68 ans. C'est tout jeune, 68 ans. Des suites d'un cancer quand même très foudroyant. Et le duo qu'elle avait formé avec Fred Chichin a marqué réellement la musique française. On va se rappeler de beaux souvenirs.

Alors, c'est le retour de la fête des trois quartiers à Moisy. C'est samedi, dès 11h. C'est à la salle communautaire de Moisy, place de la Boule. C'est une invitation du Cercle des fermières de Moisy.

0: phare de Port-Cartier pour parler justement d'une initiative qui mise sur l'accompagnement des travailleurs. Ça va être intéressant. Elle participe justement à la formation Sentinelle en éducation financière, une démarche là qui permet de mieux comprendre les besoins des gens et d'y répondre de façon concrète. Et au phare de Port-Cartier, on offre justement un soutien adapté qui vise le développement des compétences, l'autonomie, la confiance en soi et la participation donc sociale. Ça va probablement vous intéresser, j'en suis sûr. Alors, on va lui parler jeudi aux alentours de 17h.
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Dans quelques minutes, je vais vous parler du défi chaîne de vie de Greffe-toi à nous qui est de retour cette année. J'en parle dans 3 minutes.

0: Je vais vous parler du défi chaîne de vie de Greffe-toi à nous, qui est d'ailleurs de retour cette année. Est-ce que vous avez déjà participé? Hein, c'est toujours très, très populaire. Alors, mettez ça dans votre agenda. C'est le 19 octobre prochain. Et c'est au stade Olédé. C'est un événement qui est réellement rassembleur, hein, qui vise à sensibiliser la population aux dons d'organes et de tissus en participant ou en faisant un don. Hein. Si vous ne voulez pas participer, vous pouvez faire un don. Eh bien, vous contribuez justement à soutenir l'éducation et la sensibilisation des jeunes à cette cause qui peut réellement sauver des vies. On aura l'occasion de s'en reparler.
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0: C'est Daniel pour Un bref chez nous. Alors, c'est le grand retour du souper bénéfice moules et frites de Centraide Côte-Nord. C'est vendredi de cette semaine. Ça va se passer au Centre des congrès. En participant à cette soirée, bien, vous contribuez à soutenir les organismes et les initiatives qui viennent en aide aux personnes et aux familles de la Côte-Nord. Tout le mois de septembre, on est en période d'inscription pour le Cœur en sol. C'est une belle activité de couple, de famille. Tu peux venir d'ailleurs chanter avec ton fils ou ta fille. Nous acceptons les étudiants et les étudiantes à partir de 16 ans. Alors, je vous invite à appeler Chantal. Elle va vous donner toute l'information à ce sujet-là. C'est le 418-444-3993, 444-3993.
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Samedi, dans le stationnement de la salle de spectacle de cette île, il y a un spectacle, c'est le cas de dire. C'est dans le stationnement, c'est pas dans la salle, c'est dans le stationnement. Je vous en parle dans 3 minutes, c'est assez particulier.

0: Alors, il y a quelque chose de très spécial qui va se passer samedi. Samedi, dans le stationnement de la salle de spectacle de Sept-Îles. Oui, c'est dans le stationnement, c'est un spectacle. C'est en collaboration avec l'Entente de développement culturel de la ville de Sept-Îles. Alors, on va présenter une œuvre qui est chorégraphiée. Ça va être participative, en extérieur, avec 5 danseurs professionnels. Et c'est ça qui est agréable. Il y a 5 danseurs professionnels, il y aura 10 citoyens et citoyennes qui vont participer à ce spectacle-là. C'est la compagnie de danse Ampleman Dance qui se présentera sur le stationnement avec sa troupe. Et le spectacle, il s'appelle Avatarium. Avatarium. Alors, c'est une expérience artistique, donc inédite, rassembleuse, formatrice et mémorable, nous dit le communiqué. Et c'est aux côtés, naturellement, d'artistes professionnels et inspirants. Donc, ça va questionner notre lien avec la nature et l'environnement. Alors, ça va jouer autour de ce thème-là. C'est samedi, c'est à 15h, c'est gratuit. Et samedi, on prévoit un beau 13 degrés avec un beau soleil. 13 degrés quand même samedi.
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Alors, on a besoin de bénévoles pour le marché de l'archipel. Ça a lieu en fin de semaine. Je vous invite à contacter la Chambre de commerce de Sept-Îles, Ouachat, Mac, Maliodé.

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1: Bonjour, mon nom est Jean Saint-Pierre. Voici nos informations régionales. La MRC en Basse-Côte-Nord a publié hier un rapport scientifique sur les impacts des changements climatiques. Le réchauffement amplifie les entraves à la mobilité, avec des rendez-vous médicaux manqués, par exemple. Les changements affectent aussi l'économie et les pratiques traditionnelles des communautés isolées, selon la chaire de recherche sur les milieux de vie du Nord de l'UQAM. La candidate de l'équipe Fréchette a convoqué les médias à Sept-Îles ce matin pour un bilan de mi-campagne entre le chantier pour un nouveau CPE et celui de construction d'un bloc de 121 logements abordables sur la rue Comeau. Catherine Champagne-Jourdain voulait montrer que ses engagements il y a 4 ans deviennent réalité. Elle a rappelé les principales promesses de son parti cette année en matière de sécurité, de logement pour la modernisation de la piscine de Port-Cartier et un pont sur le Saguenay. Et puis de Sept-Îles aux 5 continents, Metal 7 réussit le rêve de plusieurs entreprises. Le concepteur de technologies de pointe pour l'industrie minière a développé des marchés fortement diversifiés à l'international. Quelque 86 % des revenus de l'entreprise de Sept-Îles proviennent de marchés situés à l'extérieur des États-Unis. L'entreprise souligne dans un communiqué que cette réussite prend un relief particulier dans le contexte commercial actuel. Détails sur macotenord.com.
2: Arsenal Média vous souhaite une excellente soirée à notre antenne.

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5: Jean vient tout juste de nous en parler lors du bulletin de nouvelles. La MRC en Basse-Côte-Nord a publié hier un rapport scientifique sur les impacts des changements climatiques. Ça devrait nous intéresser, ça intéresse la Côte-Nord parce que les changements climatiques sont réellement là. Il y a Darren Jones qui est préfet de la MRC Côte-Nord du Golfe qui va nous parler de ce fameux rapport scientifique sur les impacts des changements climatiques. On le reçoit aux alentours de 17h30.

Jour 20 déjà de la campagne. Passe quand même assez vite, hein? Premier débat des chefs à TVA, c'est ce soir.

0: Alors, il y aura bientôt une soirée signée Sushi à la maison pour une cause qui vous tient à cœur. Et c'est la fondation régionale de l'hôpital de Sept-Îles qui va profiter de cette belle initiative. C'est une première édition et ça aura lieu le 25 septembre prochain et ça va se passer au Centre des congrès. Je pense qu'on peut, si vous allez là, justement sur le site de la Fondation régionale de l'hôpital, je pense qu'on peut déjà acheter ses billets pour le 25. C'est une excellente idée, hein?
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La MRC en Basse-Côte-Nord a publié hier un rapport scientifique sur les impacts des changements climatiques. On va en parler avec Darren Jones, préfet de la MRC Côte-Nord du Golfe, dans à peu près 3 minutes.

0: MRC, côte nord du golfe Saint-Laurent, qui couvre le territoire de Kegaska à Blanc-Sablon, a publié hier un rapport scientifique sur les impacts des changements climatiques. Un document très intéressant qui est disponible sur le web, qui va intéresser les gens de partout sur la côte nord. On en parle avec le préfet en Basse-Côte Nord, M. Darren Jones. Bonjour.
1: Bonjour, comment ça va?
0: Ça va très bien. Dites-moi, M. Jones, les changements climatiques, là, on a interviewé beaucoup de personnes. C'est un travail très scientifique qui a été fait. On les vit vraiment au quotidien en Basse-Côte-Nord, hein?
1: Le quotidien, oui, absolument.
0: Le document s'appelle comme ça, d'ailleurs. Ça devient un outil essentiel pour défendre les gens de la Basse-Côte, là. Pour la MRC, on voulait ça, un outil comme ça.
1: Ah, ça nous prenait ça exactement, ça, parce que ça vraiment, ça démontre aux politiciens vraiment que le changement climatique, c'est quelque chose que Ottawa, Québec en parle, ça fait déjà plusieurs années. Mais l'impact que cela a sur les gens, ça commence à être vraiment réel, surtout sur la Basse-Côte-Nord, le désenclavement qu'on vit et le mode de vie où ce qu'on s'habituait, il est plus là. Les décisions de transport qui ont été prises, tu sais, il y en a qui retournent, ça fait 20 ans. Fait que, tu sais, c'est le temps de remettre les pendules à l'heure, puis vraiment d'aller parler aux politiciens en disant, OK, c'est vraiment le temps, là, tu sais. Ça fait 60 ans qu'on se débat pour la route 138, pour plusieurs différentes raisons. Le désenclavement était la première, mais là, présentement, ça affecte.
0: Je n'ai pas tout regardé, là, mais je dirais que la principale conclusion, hein, la conclusion numéro un, c'est les entraves à la mobilité. C'est toute la question des transports, hein. C'est des milieux isolés.
1: Oui.
0: Même entre les villages, on peut pas tout le temps se voisiner, là.
1: Non, il y a certains villages, je te dirais, en Vieux-Fort puis Blanc-Sablon, sont capables de se voyager entre là. La 138 est là. Tu regardes présentement, la route est en train de se faire entre La Romaine et Kegaska, donc vous avez désenclavé ces deux-là. La Tabatière, tu es à Belen, c'est en train de désenclaver, mais je te dis, regarde le passé du gouvernement. C'est que, ben, on va se rendre, je prends l'exemple de la Tabatière jusqu'à la tête à Belen. On va se prendre jusqu'au gros Macatina, puis après ça, ben, tu sais, on va arrêter le tout. Mais qu'est-ce que j'expliquais aux députés quand il est venu passer un séjour à Blanc-Sablon, à Lourdes? J'ai dit, ben écoute, là, ça coûte environ, tu sais, entre 5 et 10 millions pour emporter l'équipement à ce place-là, parce qu'il n'y a pas de route, là. Tu peux pas mettre ça sur l'arrière d'un camion, puis tu descends. Ça s'en vient en bateau, ça se débarque en barge, tu sais, puis tu rentres cet équipement-là. Puis là, tu dis, ben, ça coûte énormément d'argent pour d'aller faire cette section de route-là. Ben oui, mais quand vous prenez des décisions que vous prenez là, que vous avez tout débarqué d'équipement, parce que on continuera pas. Puis peut-être dans 2 ans, on va le remettre, mais dans 2 ans, c'est bien sûr que l'inflation va augmenter. Fait que le coût de remettre l'équipement qui est là, tu sais, ils pensent à un volet, mais ils pensent pas à tous les volets. Puis l'affaire qu'on demande toujours, c'est avise-nous, là. Quand vous commencez à parler de ces discussions-là, ben, vous ne vivez pas où ce qu'on vit. Ouais. Comme j'ai fait la blague quand les ministres ont dit ben, ça se peut qu'on mette des traversiers. Ben, regarde, c'est le fun quand tu sors du Parlement, tu descends du terrasse du frein, tu regardes le fleuve, tu regardes le traversier en Lévis-Québec, ben, hey, on va mettre un traversier sur Basse-Côte. C'est pas ça, là.
0: Là, on fait quoi? Là, on a un bon outil, on l'a dit, monsieur le préfet de la MRC de la Basse-Côte, là. On est en campagne électorale, on va aller le porter, quoi. Ils vont pas vous visiter souvent, les politiciens, en Basse-Côte, même en campagne.
1: Non, ben, regarde, je donne toujours l'exemple, excuse-moi, des cinq partis qui se présentent pour l'élection le 5 octobre. Peux-tu me nommer un des chefs qui est descendu dans notre région, que ce soit la Côte-Nord ou la Basse-Côte-Nord?
0: Ici, à cette île, on a vu Mme Fréchette avant qu'elle soit ministre, on a vu M. Legault. On en voit plus chez nous que chez vous, c'est clair.
1: Oui, j'étais là quand Mme Fréchette était là pour se présenter, pour devenir le nouveau leader du parti, mais après ça, en campagne électorale, quand tu regardes, je regarde LCN à tous les matins, comme tout le monde, comme ici Radio-Canada, et
0: mais
1: on voit le
0: son. Pas fini. On va peut-être en voir, ça a de l'air serré entre le PQ. En Basse-Côte, ça vote pas souvent PQ. En terminant, M. Jones, on propose quoi, là, concrètement, dans l'étude? Je comprends que c'est une étude scientifique qui a recueilli les témoignages. Vous êtes en politique, des solutions de rechange. Le dernier ministre des Transports, il a dit que c'était probablement pas réaliste de compléter la route 138 jusqu'à Blanc-Sablon. Est-ce qu'il y a, de toute façon, si on se lance là-dedans, ça va prendre encore 30 ans, là, on a peut-être le temps de mourir, vous et moi, là. C'est quoi les solutions de rechange?
1: Ah ben, c'est exact. Une des plus grosses solutions, c'est que qu'on se fait partie de la décision qu'ils prennent, qui nous vient nous demander notre opinion, mais qu'est-ce qui se passe? Parce que présentement, les décisions du Parlement Québec, sans nous avoir parlé, discuté de qu'est-ce qui se passe. Ça, c'est une des choses à prévoir. Est-ce qu'on a d'autres options? Ben non. Présentement, l'option de 60 ans, c'est la route 138. Et toute autre option va avoir des effets sur le changement climatique. Les journées de brume, un traversier, oui, ça va traverser, mais les orages, le vent, tu sais, tout est affecté. Fait que, tu sais, mettre un traversier là, puis le vent, il souffle à 60 km/h pendant une semaine, ça
0: L'avion volera
1: change.
0: pas non plus, là.
1: Exactement. Fait que la route, c'est vraiment la seule option qui reste. D'après cette étude nous démontre ça.
0: Darren Jones, préfet de la MRC, qu'on appelle Côte-Nord du Golfe Saint-Laurent. Merci beaucoup.
1: Merci. À bonne journée.
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1: Je vous souhaite une excellente fin de soirée. On a de la bonne musique, vous allez voir, au cours des prochaines heures. Je m'appelle Daniel et je vous retrouve demain à compter de 16h. Bye, à demain!
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3: La MRC en Basse-Côte-Nord a publié hier un rapport scientifique sur les impacts des changements climatiques. Le réchauffement amplifie les entraves à la mobilité, avec des rendez-vous médicaux manqués, par exemple. Les changements affectent aussi l'économie et les pratiques traditionnelles des communautés isolées, selon la chaire de recherche sur les milieux de vie du Nord de l'UQAM. De 7 îles aux 5 continents, Metal 7 réussit le rêve de plusieurs entreprises. Le concepteur et fabricant de technologies de pointe pour l'industrie minière a développé des marchés fortement diversifiés à l'international. Quelque 86 % des revenus de l'entreprise de 7 îles proviennent de marchés à l'extérieur des États-Unis. L'entreprise souligne dans un communiqué que cette réussite prend un relief particulier dans le contexte commercial actuel. Détails sur Macoto.

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4: Que oui, je suis content de bien débuter ma soirée avec vous et surtout la meilleure musique. Dans les prochaines, Bryan Adams sera là, Bruno Mars également, Ed Sheeran. Et on part ça avec le tout premier single des Backstreet Boys. C'est fou. Je vois plein d'images des Backstreet Boys du côté de Las Vegas. Les choses continuent de bien aller. Eh bien, quand ils ont lancé cette chanson, ça a été un flop total aux États-Unis. Oh, comme les choses changent. Voici We've Got It Going On. À Viva!

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1: J'espère que vous passez un bon début de soirée en ce mardi. Pat qui vous accompagne jusqu'à la fin de l'heure. Et vous savez à quel point j'aime vous raconter les histoires derrière certaines des chansons qui ont marqué notre vie. Eh bien, cette prochaine histoire est absolument incroyable. La formation Roxette, c'est un groupe qui vient de la Suède. Et la compagnie disque EMI, eh bien, avait refusé de signer Roxette en Amérique du Nord en jugeant que le groupe était inadapté au marché américain. Ce qui a changé, eh bien, c'est quand un étudiant d'échange du Minnesota, un gars qui s'appelle Dean Cushman, rentre de Suède avec l'album Look Sharp et va le porter à sa station de radio locale KDWB de Minneapolis. Le directeur musical ignore le CD et Cushman revient à la charge et dit « Écoutez ça, vous allez voir, c'est vraiment, vraiment bon. » Et donc, le directeur musical finit par plier et faire jouer la chanson et le téléphone n'arrête plus. La station envoie la chanson aux autres radios américaines. Et là, EMI signe le groupe en catastrophe. Et la chanson The Look devient numéro 1 au Billboard Hot 100 et dans 25 pays. Le jeune étudiant, oui, oui, il a rencontré le groupe et a fait signer son disque. Roxette et The Look s'en vient après Britney Spears à Viva.

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1: Une autre histoire absolument incroyable pour vous présenter la chanson surprise du jour qui s'en vient dans quelques instants sur les ondes de Viva. C'est le chanteur de One Republic, Ryan Tedder, qui a coécrit et qui a réalisé une chanson pour un jeune artiste

0: puis peut-être de Jesse McCartney. Il n'a pas fait énormément de vagues, mais quand même un nom que vous connaissez peut-être. Eh bien là, il enregistre la chanson et sa propre maison de disque la refuse en disant « Non, cette chanson-là n'est pas un succès ». Pendant ce temps-là, eh bien, il y a une artiste britannique qui participe à un concours du côté de Londres, X Factor. Simon Cowell devient le mentor de cet artiste-là et lui donne cette toune qui devient un énorme succès pour cet artiste qu'on va écouter au retour. Quelle histoire quand même! À Viva!
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0: De Ryan Tedder, The One Republic, à Jesse McCartney, finalement, à Leona Lewis. Oui, c'est elle qu'on a découvert grâce à l'émission The X Factor. Son mentor devient Simon Cowell. D'ailleurs, c'est lui qui a signé Leona Lewis à sa compagnie de disque Sicko. Et grâce à qui on a celle-ci, Bleeding Love, Leona Lewis, dans les hits à Pat. Bon mardi!
6: Cool.

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1: On poursuit notre mardi soir ensemble. Elton John s'en vient avec Cold Heart. On aura du Kevin Parent. Et on va passer par une chanson qui a dominé une bonne partie des années 80. Dominé non seulement sur les palmarès, mais également dans tous les galas. C'est la chanson qui a passé 14 semaines dans le top 10. Le plus long séjour dans le top 10 de toute l'année 1983. À la suite de cette longue année, eh bien, Oscar, Golden Globe et Grammy. Ça a été un succès planétaire, mais malheureusement, celle qui la chante n'a touché que 183$ en redevance. Elle a finalement poursuivi son étiquette de disque. En 1985, elle a gagné 1,5 million de dollars. Mais des années plus tard, et ça a l'air que ça a tellement affecté sa santé, et bien qu'elle en a perdu des années de vie. C'est Irene Cara qui chantait Flashdance, What a Feeling, à Viva.

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1: Patrice Michaud avec Mécanique Générale et je vais faire un lien douteux, mais quand même. Qui dit mécanique dit voiture. Vous êtes peut-être dans la vôtre présentement en train d'écouter la radio. Vous allez sûrement réaliser que les voitures modernes n'ont plus de lecteur CD. En fait, on a la radio, on peut brancher également nos appareils. Eh bien, le 15 septembre 1965, Ford installait pour la toute première fois des lecteurs 8 pistes directement en usine dans les Mustang, les Thunderbird et les Lincoln. Pour trouver les cassettes, il fallait aller chez le concessionnaire ou encore dans un magasin de pièces d'auto. Ça, c'en est une mécanique générale. À quel point est-ce que les choses ont changé? C'était quoi? Il y a un petit peu plus de 60 ans que la révolution musicale arrivait dans les voitures. Et donc, je vous salue si vous écoutez les hits à pattes de la vôtre. On se retrouve demain, 16h, pour Viva la Casa. Je vous souhaite une belle soirée sur les ondes de Viva.
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2: La MRC en Basse-Côte-Nord a publié hier un rapport scientifique sur les impacts des changements climatiques. Le réchauffement amplifie les entraves à la mobilité, avec des rendez-vous médicaux manqués, par exemple. Les changements affectent aussi l'économie et les pratiques traditionnelles des communautés isolées, selon la chaire de recherche sur les milieux de vie du Nord de l'UQAM. De 7 îles aux 5 continents, Metal 7 réussit le rêve de plusieurs entreprises. Le concepteur et fabricant de technologies de pointe pour l'industrie minière a développé des marchés fortement diversifiés à l'international. Quelque 86 % des revenus de l'entreprise de cette île proviennent de marchés à l'extérieur des États-Unis. L'entreprise souligne dans un communiqué que cette réussite prend un relief particulier dans le contexte commercial actuel. Détails

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Bon mardi tout le monde, c'est Olivier Bombardier qui vous accompagne encore une fois jusqu'à minuit. Écoutez, l'industrie là des croisières va très bien. Du côté de Havre-Saint-Pierre, la destination connaît une saison record avec 21 navires prévus en 2026, présentant plus de 14 000 passagers. Petits navires là d'expédition, bateaux haut de gamme et croisières de luxe. La diversité là est vraiment au rendez-vous. C'est une excellente nouvelle pour le tourisme en Méganie. Donc tous les détails, si vous voulez aller lire là-dessus, parce que c'est vraiment extraordinaire.

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Si vous avez besoin de rire un bon coup là, cette semaine, parce que ça fait du bien au moral, eh bien, notez ça, jeudi soir à 20h, il y a P.A. Méthode qui présente son nouveau spectacle. Pardon? Oui. Pardon, au Café Théâtre Graffiti de Parc-Cartier. Le populaire, là, on le sait, il est populaire, notre P.A. Méthode. Mais il revient avec son style rassembleur, ses histoires inspirées du quotidien. Mais faut faire attention, le spectacle est réservé aux 18 ans et plus. Donc, c'est une belle sortie pour décrocher un peu jeudi soir. Donc, ça n'a pas manqué au Café Théâtre Graffiti du Parc-Cartier pour aller voir P.A. Méthode à 20h. Bien, mon petit.

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4: Voici vos nouvelles, Arsenal Média. Un rapport scientifique de l'UQAM révèle que les changements climatiques affectent fortement le quotidien des communautés isolées de la Basse-Côte-Nord. Selon l'étude, 83 % des personnes sondées ressentent des impacts importants, notamment sur le transport, l'accès aux services et l'économie. La MRC affirme que le prolongement de la route 138 demeure la principale solution pour améliorer les déplacements sur le territoire. L'entreprise Metal7 démontre son rayonnement international, alors que 86 % de ses revenus proviennent de marchés à l'extérieur des États-Unis et plus de 92 % de son chiffre d'affaires est réalisé hors Canada. Le fabricant de technologies minières de Sept-Îles développe des solutions utilisées dans près de 75 % des usines de boulotage et de traitement des minéraux sur 5 continents, tout en contribuant à réduire la consommation énergétique de certaines installations. Les équipes de football scolaire Husky de Jean du Nord / Manicouté ont lancé leur saison avec près de 80 athlètes en action. Le programme disputera au moins 7 matchs en 9 semaines avec 2 rencontres prévues à domicile les 26 septembre et 3 octobre. L'équipe Benjamin a commencé la saison avec une victoire de 40-0 contre Chibougamau. Le programme mise encore cette année sur l'encadrement et l'engagement de ses entraîneurs pour offrir une expérience sportive aux jeunes. Et maintenant, la météo. Sur la Côte-Nord, ce soir et cette nuit, c'est nuageux avec 40 % de probabilité d'averse et le minimum est de 12 degrés.
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